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1: Un dégagement ce soir avec un minimum de 13 degrés. Demain, mercredi, alternant soleil et nuages, 30 % de probabilité d'averse en après-midi et même un risque d'orage. Maximum de 25, humidex 29. Jeudi, alternance soleil et nuages, maximum de 25. Vendredi, alternance soleil et nuages, maximum de 24. Et si vous voulez tout savoir, samedi, on prévoit du soleil avec un maximum de 25 degrés.
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1: Un dégagement ce soir avec un minimum de 13 degrés. Demain, mercredi, alternant soleil et nuages, 30 % de probabilité d'averse en après-midi et même un risque d'orage. Maximum de 25, humidex 29. Jeudi, alternance soleil et nuages, maximum de 25. Vendredi, alternance soleil et nuages, maximum de 24. Et si vous voulez tout savoir, samedi, on prévoit du soleil avec un maximum de 25 degrés.
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1: Son dégagement ce soir avec un minimum de 13 degrés. Demain, mercredi, alternant soleil et nuages, 30 % de probabilité d'averse en après-midi et même un risque d'orage. Maximum de 25, humidex 29. Jeudi, alternance soleil et nuages, maximum de 25. Vendredi, alternance soleil et nuages, maximum de 24. Et si vous voulez tout savoir, samedi, on prévoit du soleil avec un maximum de 25 degrés.
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0: Il est 6h, ici Michel Morin. Voici l'actualité de la presse canadienne. D'abord, le Canada pourrait perdre 102 000 emplois si l'accord Canada-États-Unis-Mexique venait à échouer, selon un nouveau rapport rédigé par Oxford Economics pour le compte du Conseil commercial canado-américain. On y analyse que les conséquences économiques potentielles des négociations sur la CEUM, y compris la résiliation de l'accord. Les emplois touchés se trouveraient principalement dans les industries manufacturières, directement touchées par les droits de douane, mais également dans les secteurs des services, des transports et de la construction. Les provinces les plus touchées seraient le Québec, le Nouveau-Brunswick, l'Ontario et le Manitoba. Les États-Unis, eux, perdraient 214 000 emplois en 2027 si la CEUM venait à être abrogée. Une renégociation réussie permettrait plutôt de créer 137 000 emplois aux États-Unis et 98 000 au Canada. Scène internationale, une deuxième tentative du président américain Donald Trump d'intervenir dans le vote par courrier a été bloquée hier par une juge. Le décret de M. Trump visait à créer une liste électorale fédérale regroupant les électeurs admissibles au vote, à partir de laquelle le service postal américain aurait ensuite acheminé les bulletins de vote vers ceux qui y figuraient. Les responsables électoraux ont fait valoir que cette mesure prêtait à des abus et risquait de semer le chaos. En Colombie, des équipes de secours et des civils ont passé la journée d'hier à fouiller les décombres dans l'espoir de retrouver des survivants piégés sous les débris au lendemain d'un séisme majeur survenu. Le président colombien Abelardo de la Espriella a rapporté au moins 181 morts et 2595 blessés. Chez nous maintenant, Québec solidaire propose de nommer un super ministre de la lutte à l'itinérance s'il est porté au pouvoir aux prochaines élections, le 5 octobre. Cette personne aurait ainsi plus de pouvoir pour faire avancer ce dossier au sein du gouvernement, croit la porte-parole de Québec solidaire, Ruba Gazal. En conférence de presse, elle a souligné que 12 000 personnes en situation d'itinérance au Québec, selon les données du gouvernement, et qu'il y a une urgence.
1: Faut pas accepter ça. Moi, je serais première ministre, je serais pas capable de dormir tant et aussi longtemps que j'aurais pas réglé la crise.
0: Par ailleurs, Ruba Gazal ne baisse pas les bras devant le plus récent sondage Léger, le journal TVA, qui place Québec solidaire au cinquième rang. Le parti de gauche obtient 11 % des intentions de vote. Madame Gazal croit que les Québécois seront plus réceptifs aux propositions du parti lorsqu'ils suivront la campagne électorale.
1: Je sens que les gens, ils veulent entendre les solutions. Ils veulent pas juste de la chicane, ils veulent des solutions à leurs problèmes, ils veulent entendre les propositions. C'est ce que je vais leur donner avec l'équipe de Québec solidaire, des solutions pour régler les crises à la source et non pas des petites mesurettes. Moi, je m'attends à tout, je suis prête à tout. C'est pas du tout décidé, il y a beaucoup, beaucoup de gens qui attendent de voir.
0: La première ministre Christine Fréchette a annoncé hier matin que 21 entreprises se sont manifestées dans le cadre de l'appel d'intérêt national pour le projet du troisième lien entre Québec et Lévis qui s'est terminé hier. Certaines de ces entreprises sont établies aux États-Unis, en Corée du Sud et en Chine. Christine Fréchette est ravie de cet engouement pour le projet du troisième lien.
2: C'est très encourageant, très contente de ça. Ça montre que notre projet tient la route et on va continuer à cheminer en collaboration avec le privé, ce qui veut dire qu'on va réduire la pression sur les finances publiques du Québec et on va réduire les risques aussi parce qu'on a adopté une approche mode collaboratif dans ce temps-là. Ça veut dire des bons résultats côté budgétaire et également côté échéancier.
0: Alors que les cégeps dans l'ensemble font encore face cette année à une croissance de leur clientèle, le personnel professionnel et de soutien ne suit pas toujours la même courbe. Le président de la Centrale des syndicats du Québec, Éric Gingras, a dénoncé la situation lors d'une conférence de presse hier matin à Montréal pour faire le point sur la rentrée collégiale.
3: Encore cette année, une augmentation d'un peu plus de 4 % d'étudiants fréquentant le réseau. 10 % dans les deux dernières années de plus. Ça, grosso modo, si on parle de 15 % dans un contexte budgétaire où on a baissé les budgets, où on a procédé à des gels d'embauche, et on voit très bien qu'on en parlait beaucoup moins.
0: Enfin, les libraires ont rendez-vous avec les lecteurs québécois alors que se déroule aujourd'hui l'événement le 12 août « J'achète un livre québécois ». Lancé en 2014 par les auteurs Amélie Dubé et Patrice Cazot, cette initiative s'est développée dans un contexte difficile pour le milieu littéraire québécois, les librairies et les éditeurs. La pandémie a marqué un tournant pour cette initiative, les Québécois se réfugiant dans la littérature lors de ces temps difficiles. Depuis, les records de vente se battent d'année en année année à la mi-août, égalisant des chiffres comparables à ceux du temps des fêtes. Au sport, en terminant, le club de foot de Montréal a frappé un grand coup hier après-midi en octroyant un contrat de 2 ans au Chilien Alexis Sanchez. Le club de foot de Montréal tentera de mettre un terme à une séquence de 7 matchs sans victoire samedi, alors que le DC United sera de passage au stade Saputo. Et bien voilà, ça complète l'actualité à l'antenne de CIFM.
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0: Et je vous souhaite un excellent début de journée, très chers amis. Comment allez-vous? Il est 6h05. Nous sommes le 12 août 2026. Alors donc, un bon livre québécois aujourd'hui. Ben oui, c'est devenu comme une tradition. Et comme je vous disais tout à l'heure, ben oui, effectivement, ça connaît un bel engouement d'année en année. On a pas mal de choses pour vous aujourd'hui. Bien sûr, Mario Cyr sera avec nous pour l'actualité locale et régionale. On va parler de différentes choses ce matin. Bon, il y a Environnement Canada qui a lancé cette semaine un nouveau système d'alerte aux orages et aux tornades pour réduire le nombre d'alertes météorologiques reçues par les Canadiens. Également, on revient sur cette fameuse histoire, la policière qui n'a jamais tiré sur le civil. On se souviendra de ce tireur fou dans Côte-des-Neiges à un moment donné et donc qui a fait un policier qui est décédé. Sa collègue, elle, on pensait qu'elle avait tiré sur un civil, mais non. Alors donc, on aura l'occasion de vous parler de tout ça et d'autres sujets, bien entendu, pour le moment. On parle météo.
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0: Et oui, aujourd'hui, en ce mercredi, on parle d'une alternance de soleil et de nuages avec 30% de probabilité d'averse cet après-midi, des nappes de brouillard qui se dissipent ce matin avec des vents d'ouest à 20 km/h, maximum de 25, humidex 30. Ce soir, partiellement nuageux, 30% de probabilité d'averse au cours de la soirée. On va connaître également un dégagement, des vents d'ouest à 20 km/h, les vents qui vont s'alléger, minimum de 12. Demain, jeudi, ensoleillé tôt le matin, devenant alternance de soleil et de nuages avec 60% de probabilité d'averse en après-midi. Risque d'orage, maximum 22, humidex 27 et un aperçu pour vendredi. Ce sera du temps ensoleillé avec 24 degrés. Les moyennes de saison, 23 le jour, 12 la nuit. Le soleil se couchera à 19h44 et on a 14 degrés à Carleton-sur-Mer. En musique pour démarrer cette émission du matin, voici Marjo, à bout de ciel et je vous souhaite une belle journée.

6h10, on va parler sport au tennis. Bien sûr, ça retient l'attention avec ce qui se passe du côté de Montréal et de Toronto, l'Omnium Banque Nationale. Ça se poursuit, mais on achève. Brandon Nakashima a facilement disposé de Luciano Darderi 6-2, 6-3 hier après-midi pour accéder au carré d'as de l'Omnium. L'Américain âgé de 25 ans affrontera au tour suivant l'Espagnol Rafael Jodar, tombeur du Français Arthur Fils. Et l'Américain Ben Shelton, lui, ça va bien pour lui, a aisément vaincu le Tchèque Jakub Menšík. Il se mesurera à l'Américain Leonard Tien, qui a défait l'Espagnol Daniel Mérida en fin de soirée. À Toronto, chez les femmes, la Suissesse Belinda Bencic s'est retirée du tournoi, permettant à l'Américaine Coco Gauff d'accéder aux demi-finales. La Kazakh Elena Rabikina affrontera Gauff après avoir battu la Japonaise Naomi Osaka. Et aujourd'hui, en demi-finale, la Polonaise Iga Swiatek affrontera l'Ukrainienne Elina Svitolina. Au soccer, le CF de Montréal, ou le club de foot de Montréal, a frappé un grand coup hier après-midi en octroyant un contrat de 2 ans au Chilien Alexis Sanchez. Il a dû s'entretenir également avec le club montréalais jusqu'à la fin de la saison sprint de la MLS en 2027. L'entente comprend également une option en faveur de Montréal pour la saison 27-28. Le CF Montréal tentera de mettre un terme à une séquence de 7 matchs sans victoire samedi, alors que le DC United sera de passage au stade Saputo. Et au baseball, les Blue Jays de Toronto ont surmonté une rare contre-performance de leur as-lanceur Dylan Cease, mais ils ont marqué 4 points sans riposte pour vaincre les Red Sox de Boston 5-3. Le nouveau venu des Jays, Brett Bateman, a sonné la charge avec 2 coups sûrs et 2 points produits, acquis des Cubs de Chicago dans la transaction qui a envoyé Kevin Gausman en Illinois. Bateman a produit 1 point avec un double en 3e manche et a permis aux Jays de créer l'égalité en 5e avec un simple. Ailleurs, Blake Snell a brillé à son retour au Monticule et les Dodgers de Los Angeles ont signé une victoire de 5-4 sur les Royals de Kansas City. Max Muncy a produit le point victorieux en fin de 10e manche. Eury Pérez a concédé 3 coups sûrs en 7 manches. Eustéry Ríos a frappé un circuit en solo et les Marlins de Miami ont battu les Pirates de Pittsburgh par la marque de 2-0. Ben voilà, ça complète pour l'instant les sports. On va retourner en musique avec Valérie Carpentier et notre amour à CFM.

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4: 6h22 minutes dans l'actualité du jour, on parle d'Environnement Canada qui a lancé cette semaine un nouveau système d'alerte aux orages et aux tornades pour réduire le nombre d'alertes météorologiques reçues par les Canadiens. Donc, quand vous allez sur leur site et vous regardez, nous, c'est ce qu'on sert, là, des fois, il y a une alerte jaune pour une tempête de neige ou encore beaucoup de pluie, tout ça. Et le nouveau système d'alerte va cibler spécifiquement les zones concernées plutôt que d'émettre un avertissement général couvrant une large zone. Environnement Canada espère que cette adaptation des systèmes permettra aux gens de prendre plus au sérieux les alertes et d'adapter leur comportement en conséquence. Et on revient, c'est dans le journal La Presse avec Daniel Renault qui est venu au Festival international du journalisme ici à Carleton, qui est spécialiste dans les enquêtes, qui nous parle de cette fameuse fusillade à Côte-des-Neiges. Si on monte au 22 juin dernier, on sait un homme qui tirait un peu partout. Il y a des policiers qui sont arrivés et il y a un policier qui est décédé et sa collègue de travail, on pensait qu'elle avait tiré sur un civil, mais non. Et ce que nous dit Daniel Renault, c'est ce ne sont pas les balles de la policière du SPVM qui ont causé la mort du passant durant la fusillade du 22 juin, mais bien celle de l'assaillant. Donc, ont rapporté des sources à la presse s'appuyant notamment sur les analyses menées par le laboratoire des sciences judiciaires et de médecine légale. Ces nouvelles informations réfutent l'hypothèse selon laquelle la policière qui a été grièvement blessé de son côté, avait tiré par erreur sur la victime. Alors donc, j'imagine que ça va soulager bien des gens, et surtout elle, parce qu'en plus que de répondre à cette alerte, et là, l'adrénaline est au maximum, son collègue qui se fait tirer, et là, ben, il y a une photo de ça, on la voit, elle est accroupie, et il y a un homme qui arrive, mais elle pointe son fusil, mais d'après ce qu'on sait, là, elle n'a pas tiré. Ce serait le fameux tireur qui, lui, je pense, si je me souviens bien, était venu de Calgary, avait loué une chambre à Montréal et tout ça. Donc, il avait écrit un long texte concernant beaucoup de choses que lui n'aimait pas, donc il se vengeait. Alors, c'est une situation quand même assez particulière. Alors donc, la policière, elle n'est pas engagée dans ce qui est arrivé finalement. Donc, ce ne sont pas ces balles qui ont atteint le civil en question. Là-dessus, 6h24, on s'en va en musique avec Maze et Can't Have It à CFM. Et dans quelques instants, notre collègue Mario Cyr sera avec nous pour l'actualité locale et régionale.

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3: Il est 6h30 et Mario Cyr est avec nous pour l'actualité. Bonjour Mario.
4: Bonjour Michel.
3: D'abord, la Chambre de commerce Baie des Chaleurs organise un débat en vue des prochaines élections provinciales.
4: Oui, la Chambre de commerce et d'industrie Baie des Chaleurs annonce la tenue d'un débat économique des candidats de la circonscription de Bonaventure. C'est prévu pour le 18 septembre à la salle des Jardins du Rio Hotel de Carleton-sur-Mer de midi à 14h. Tous les candidats officiellement en lice dans la circonscription seront invités à participer et le débat permettra de mettre de l'avant les enjeux économiques qui touchent les entreprises, les entrepreneurs et les employeurs de la région et d'en apprendre plus aussi sur les engagements des candidats et candidates. Jusqu'ici, seulement 2 candidatures sont officielles, la députée caquiste et ministre de la Famille, Catherine Blouin, et Yves Bonnivigé pour Québec solidaire. 3 personnes souhaitent représenter le Parti québécois, Pierre-Luc Bugeaud, Nancy Englert et Sébastien Pagé. Aucune nouvelle du Parti libéral ni du Parti conservateur.
3: Maintenant, Maria sera l'hôte du plus important tournoi de softball jamais organisé en Gaspésie.
4: Oui, c'est prévu du 20 au 23 août. Maria recevra des joueurs de 15 ans et moins dans le cadre des Eastern Canadian Softball Championship. Les 8 équipes proviennent de l'Ontario, du Nouveau-Brunswick, de la Nouvelle-Écosse, Terre-Neuve-Labrador et du Québec, dont l'équipe hôte, le Galion Gaspésie, secteur sud-ouest. En tout, c'est 22 parties qui seront disputées, dont 19 à Maria et 3 à New Richmond. Considéré comme le plus important tournoi de softball mineur jamais présenté en Gaspésie et dans l'Est du Québec, l'événement rassemblera plusieurs dizaines de joueurs, entraîneurs et accompagnateurs, en plus d'attirer des centaines de parents et spectateurs tout au long de la fin de semaine. Le président du comité organisateur, Danny Hudon, explique que l'idée découle de l'organisation du championnat provincial 2025 qui a eu lieu à Maria.
5: Ça a commencé l'an passé. On avait accueilli à Maria le championnat provincial au niveau là, de softball Québec. Puis on a quand même fait une très belle figure là, au niveau de l'organisation, tout ça. Ils ont vraiment apprécié ce qu'on a fait comme travail. Puis cette année, mais le Québec avait obtenu là, l'organisation là, du championnat U15 là, de l'Est du Canada. Fait que on a levé la main là, pour l'organiser ici, puis ils nous l'ont octroyé là, sans hésitation. Là.
4: Et Danny Hudon dit constater une recrudescence de la popularité de la balle en Gaspésie depuis quelques années.
5: Oui, sans hésitation, là, le softball là, ici en Gaspésie, là, c'est du softball qu'on joue. Le baseball n'est pas présent, mais au niveau du softball, là, que ce soit mineur ou adulte, masculin, féminin, tout est en émergence. Là. Les terrains sont occupés partout à quasiment à 100% de leur capacité. C'est vraiment un beau regain au niveau du softball là, dans la baie des Chaleurs surtout là.
4: Donc, la cérémonie d'ouverture aura lieu le vendredi 21 août à 19h et ce sera suivi d'un concours d'habilité mettant en valeur les talents des jeunes athlètes.
3: Maintenant, Mario, le ministère de la Fonde dément les affirmations du directeur du regroupement des pêcheurs de la Gaspésie concernant le plan de gestion du bar rayé.
4: Oui, le ministère de l'Environnement, de la lutte contre les changements climatiques, de la faune et des parcs a présenté récemment son tout premier plan de gestion du bar rayé. Dans sa documentation, le ministère affirmait avoir consulté les pêcheurs commerciaux concernés, ce qui implique les homardiers. Le directeur du regroupement, O'Neill Cloutier, affirme que cela est faux. Selon lui, les homardiers n'ont pas été consultés par le ministère de la Faune. Questionné à ce sujet, le ministère affirme dans une réponse écrite, dans le cadre de l'élaboration du plan de gestion du barrio au Québec, les associations de pêcheurs commerciaux, incluant le regroupement des pêcheurs professionnels de la Gaspésie ont été consultés par le ministère de la Faune par l'entremise du ministère de l'Agriculture, des Pêcheries et de l'Alimentation. Ce dernier a transmis au ministère les enjeux et préoccupations soulevés par le regroupement ainsi que leurs commentaires à l'égard des orientations et objectifs proposés. Ainsi, les pêcheurs commerciaux ont bel et bien été consultés selon le ministère de la Faune.
3: Merci beaucoup, Mario Cyr. Il est 6h35. On se reparle à 7h30.
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5: Météo pour aujourd'hui, en ce mercredi. Ben, c'est une alternance de soleil et de nuages. On a 30% de probabilité d'averse au cours de l'après-midi. Les nappes de brouillard qui se dissipent ce matin avec des vents d'ouest à 20 km/h, maximum de 25, humidex 30. Ce soir, partiellement nuageux, 30% de probabilité d'averse au cours de la soirée. On va connaître également un dégagement des vents d'ouest à 20 km/h qui vont s'alléger avec un minimum de 12. Pour demain, jeudi, ensoleillé le matin, ça deviendra une alternance de soleil et de nuages par la suite avec 60 % de probabilité d'averse en après-midi. Risque d'un orage avec un maximum de 22, un humidex de 27 et un aperçu pour vendredi du soleil avec 24 degrés. Et actuellement, Carleton-sur-Mer, notre thermomètre nous indique 14 degrés. Un coup d'œil sur quelques manchettes dans l'actualité du jour. On parle de ces feux de forêt. C'est Radio-Canada qui nous rapporte que il y a un retour à la maison pour des évacués de la bande indienne de l'Okanagan. Donc, dans l'Okanagan, en Colombie-Britannique, levée d'ordre d'évacuation qui est liée au feu de forêt de Brandley Creek, qui permet à certains membres de la bande indienne de l'Okanagan de retourner à la maison. Pour d'autres, le retour sera plus long et plus difficile. Pour l'instant, on prend les choses une journée à la fois, témoigne Frédéric Louis, dont la maison fraîchement rénovée est partie en fumée dans l'incendie destructeur. Donc, il peut pas faire grand-chose. Et le feu qui s'est déclenché au début du mois d'août a pris de l'ampleur rapidement et a causé d'importants dégâts dans la communauté autochtone. Le chef de la bande indienne de l'Okanagan avait comparé la scène, imaginez, à une zone de guerre. Donc, Dan Wilson, qui avait pu observer l'étendue du feu du haut et les dégâts également. Donc, il a trouvé ça un petit peu difficile de voir ça. On parle d'environ 230 propriétés qui auraient été détruites selon ses estimations, dont une trentaine appartenant aux membres de la communauté. Donc, c'est difficile en Colombie-Britannique. L'été dernier aussi, on s'en souviendra. Et l'Ontario également, qui subit beaucoup de feux de forêt. Donc, encore une fois, une année extrêmement difficile au niveau des feux de forêt. Là-dessus, voici Kevin Parent et Beau Malheur à CUFM.

0: 16h52, voilà pour Kevin Parent, beau malheur, c'est ça, c'est ce qu'on écoutait à CFM. Ben écoutez, je vais vous parler c'est Hugo Duchesne du Journal de Montréal qui nous arrive avec cette nouvelle ce matin. On a entendu parler au cours des dernières années de ce fameux procès contre les cigarettiers. Hein. On sait qu'il y a des gens, bon, il y a eu un lien direct entre la cigarette et le cancer, cancer du poumon, peut-être d'autres cancers, maladies pulmonaires du moins, et donc là, les cigarettiers ont perdu en cours et ont plusieurs milliards à distribuer. Et il y a donc dans le recours collectif, donc les gens ont jusqu'au 31 août prochain, ça s'en vient, pour demander, pour faire une demande et avoir droit à une indemnisation. Mais là, ce que nous dit Hugo Duchesne du Journal de Montréal, c'est que c'est compliqué. Il y a des gens qui abandonnent. Il donne l'exemple d'une dame, Sylvie Coulombe de Lévis, et qui, elle, a, elle c'est le diagnostic est tombé dans les années 80 et elle espère peut-être pouvoir obtenir 30 000 $ à la suite de cette action collective, mais le temps presse et comme la date limite est le 31 août et elle doit fournir bien sûr des papiers, doit fournir des renseignements et là ben la problématique c'est que ça prend du temps et que elle son diagnostic c'est un diagnostic d'emphysème qui remonte aux années 80 et là ben son médecin de l'époque est décédé et ses dossiers auraient été détruits lui a-t-on dit, elle a appelé les 5 hôpitaux qui forment le CHU à Québec et mais il ne reste aucune trace de son passage dans ces établissements. Alors donc, c'est compliqué parce que la firme qui est Pro Actio, qui est mandatée pour recueillir l'information, ben là, on exige des papiers, on exige des choses. Et il y a même un gars qui s'est fait dire, ben écoutez, votre papier est illisible, vos documents sont illisibles, on ne pourra pas vous indemniser. Alors, c'est sûr que dans ce genre de choses-là, c'est un peu comme des fois les assurances, hein, ça ne veut pas trop payer. Alors donc, on est un peu là-dedans et il y a des gens qui lancent carrément la serviette en disant, écoutez, moi, j'arrête de me battre. Bon, coudonc, ils ont gagné. On a gagné, mais ils ne veulent pas payer. Alors, ça cause énormément de problèmes. C'est ce que nous dit Hugo Duchesne du Journal de Montréal ce matin. On s'en va en musique dans quelques instants et on file aux actualités de la presse canadienne, actualité de 7 heures.
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0: Il est 7h, ici Michel Morin. Voici l'actualité de la presse canadienne. D'abord, le Canada pourrait perdre 102 000 emplois si l'accord Canada-États-Unis-Mexique venait à échouer, selon un nouveau rapport. Rédigé par Oxford Economics pour le compte du Conseil commercial canado-américain, on y analyse les conséquences économiques potentielles des négociations sur la CEUM, y compris la résiliation de l'accord. Les emplois touchés se trouveraient principalement dans les industries manufacturières directement touchées par les droits de douane, mais également dans les secteurs des services, des transports et de la construction. Les provinces les plus touchées seraient le Québec, le Nouveau-Brunswick, l'Ontario et le Manitoba. Les États-Unis, eux, perdraient 214 000 emplois en 2027 si la CEUM venait à être abrogée. Une renégociation réussie permettrait plutôt de créer 137 000 emplois aux États-Unis et 98 000 au Canada. Une deuxième tentative du président américain Donald Trump d'intervenir dans le vote par courrier a été bloquée hier par une juge. Le décret de M. Trump visait à créer une liste électorale fédérale regroupant les électeurs admissibles au vote, à partir de laquelle le service postal américain aurait ensuite acheminé les bulletins de vote vers ceux qui y figuraient. Les responsables électoraux ont fait valoir que cette mesure prêtait à des abus et risquait de semer le chaos. Et à la scène internationale également, des équipes de secours et des civils ont passé la journée hier à fouiller les décombres dans l'espoir de retrouver des survivants piégés dans les débris au lendemain d'un séisme majeur survenu en Colombie. Le président colombien Abelardo de la Espriella a rapporté au moins 181 morts et 2595 blessés. Chez nous maintenant, Québec solidaire propose de nommer un super ministre de la lutte à l'itinérance s'il est porté au pouvoir aux prochaines élections le 5 octobre. Cette personne aurait ainsi plus de pouvoir pour faire avancer ce dossier au sein du gouvernement, croit la porte-parole de Québec solidaire, Ruba Gazal. En conférence de presse, elle a souligné que 12 000 personnes sont en situation d'itinérance au Québec, selon les données du gouvernement, et qu'il y a une urgence d'agir.
1: On peut pas accepter ça. Moi, je serais première ministre, je serais pas capable de dormir tant et aussi longtemps que j'aurais pas réglé la crise.
0: Par ailleurs, Ruba Gazal ne baisse pas les bras devant le plus récent sondage léger, le journal TVA, qui place Québec solidaire au cinquième rang. Le parti de gauche obtient 11 % des intentions de vote. Madame Gazal croit que les Québécois seront plus réceptifs aux propositions du parti lorsqu'ils suivront la campagne électorale.
1: Je sens que les gens, ils veulent entendre les solutions. Ils veulent pas juste de la chicane, ils veulent des solutions à leurs problèmes, ils veulent entendre les propositions. C'est ce que je vais leur donner avec l'équipe de Québec solidaire, des solutions pour régler les crises à la source et non pas des petites mesurettes. Moi, je m'attends à tout, je suis prête à tout. C'est pas du tout décidé, il y a beaucoup, beaucoup de gens qui attendent de voir.
0: La première ministre Christine Fréchette a annoncé hier matin que 21 entreprises se sont manifestées dans le cadre de l'appel d'intérêt international pour le projet du troisième lien entre Québec et Lévis qui s'est terminé hier. Certaines de ces entreprises sont établies aux États-Unis, en Corée du Sud et en Chine. Christine Fréchette est ravie de cet engouement pour le projet du troisième lien.
2: C'est très encourageant, très contente de ça. Ça montre que notre projet tient la route et on va continuer à cheminer en collaboration avec le privé, ce qui veut dire qu'on va réduire la pression sur les finances publiques du Québec et on va réduire les risques aussi parce qu'on a adopté une approche mode collaboratif dans ce temps-là. Ça veut dire des bons résultats côté budgétaire et également côté échéancier.
0: Alors que les cégeps dans l'ensemble font encore face cette année à une croissance de leur clientèle, le personnel professionnel et de soutien ne suit pas toujours la même courbe. Le président de la Centrale des syndicats du Québec, Éric Gingras, a dénoncé la situation lors d'une conférence de presse hier matin à Montréal pour faire le point sur la rentrée collégiale.
3: Encore cette année, une augmentation d'un peu plus de 4 % d'étudiants fréquentant le réseau. 10 % dans les deux dernières années de plus. Ça, grosso modo, si on parle de 15 % dans un contexte budgétaire où on a baissé les budgets, où on a procédé à des gels d'embauche, et on voit très bien qu'on en parlait beaucoup moins.
0: Et les librairies ont rendez-vous avec les lecteurs québécois alors que se déroule aujourd'hui l'événement le 12 août « J'achète un livre québécois ». Lancé en 2014 par les auteurs Amélie Dubé et Patrice Cazot, cette initiative s'est développée dans un contexte difficile pour le milieu littéraire québécois, les librairies et les éditeurs. La pandémie a marqué un tournant pour cette initiative, les Québécois se réfugiant dans la littérature lors de ces temps difficiles. Depuis, les records de vente se battent d'année après année et à la mi-août, et égalisant des chiffres comparables à ceux du temps des fêtes. Au sport, en terminant au soccer, le CF Montréal ou le club de foot de Montréal a frappé un grand coup hier après-midi en octroyant un contrat de 2 ans au Chilien Alexis Sanchez. Le CF Montréal tentera de mettre un terme à une séquence de 7 matchs sans victoire samedi, alors que le DC United sera de passage au stade Saputo. Alors voilà, ça complète l'actualité à l'antenne de Sioux FM.
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0: Et météo pour aujourd'hui, quand même une belle journée. On en profite pleinement si vous êtes en vacances, allez-y. Alternance de soleil et de nuages, seulement 30% de probabilité d'averse au cours de l'après-midi, avec des vents d'ouest à 20 km/h ce matin, maximum 25, humidex 30. Ce soir, partiellement nuageux, avec 30% de probabilité d'averse, dégagement également, et des vents d'ouest à 20 km/h, les vents qui vont s'alléger, minimum de 12. Demain jeudi, ensoleillé le matin, une alternance de soleil et de nuages avec 60% de probabilité d'averse en après-midi, risque d'un orage avec un maximum de 22, humidex de 27 et un aperçu pour vendredi du soleil avec 24, les moyennes de saison, 23 le jour, 12 la nuit. Le soleil se couchera à 19h44 et on a 15 degrés à Carleton-sur-Mer. Voici John Cicada, If You Go à CFM, souvenir de 1994.

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7: 7h17, on va parler sport avec le tennis, bien sûr, l'Omnium Bank National qui se poursuit. On arrive presque dans les finales. Brandon Nakashima a facilement disposé de Luciano Darderi hier après-midi pour accéder au carré d'as de cet Omnium. L'Américain âgé de 25 ans affrontera au tour suivant l'Espagnol Rafael Jodard, tombeur du Français Arthur Fils. L'Américain Ben Shelton, ça va bien pour lui. Il a facilement vaincu le Tchèque Jakub Menšík. Il se mesurera à l'Américain Leonard Tien et qui a défait défait l'Espagnol Daniel Mérida en fin de soirée. Et à Toronto, chez les femmes, la Suissesse Belinda Bencic s'est retirée du tournoi, permettant à l'Américaine Coco Gauff d'accéder aux demi-finales. La Kazakh Elena Rabikina affrontera Gauff après avoir battu la Japonaise Naomi Osaka. Et aujourd'hui, en demi-finale, la Polonaise Iga Swiatek affrontera l'Ukrainienne Elina Svitolina. Au soccer, le club de foot de Montréal a frappé un grand coup hier après-midi en octroyant un contrat de 2 ans au Chilien Alexis Sanchez. Il s'est entendu avec le club montréalais jusqu'à la fin de la saison sprint de la MLS 2027. Et l'entente comprend également une option en faveur du CF Montréal pour la saison 2027-2028. Le CF Montréal, je préfère dire le club de foot, moi le CF, ça me dit rien. D'ailleurs, la majorité des clubs dans la MLS s'appellent CF ou FC, Football Club. Donc, on s'est donné un petit air comme ça. Donc, le CF Montréal tentera de mettre un terme à une séquence de 7 matchs sans victoire samedi, alors que le DC United sera de passage au stade Saputo. On va parler baseball. Ça va bien quand même pour les Blue Jays de Toronto qui ont surmonté une rare contre-performance de leur as-lanteur Dylan Cease. Ça arrive, hein, des contre-performances. Donc, c'était son cas hier, mais les frappeurs y ont été d'aplomb. Et finalement, les Blue Jays ont remporté une victoire de 5-3 contre les Red Sox de Boston. Et le nouveau venu des Jays, Brett Bateman, a sonné la charge avec 2 coups sûrs et 2 points produits. Qui des Cubs de Chicago dans la transaction ayant envoyé Kevin Gausman en Illinois. Bateman a produit 1 point avec un double en 3e manche et a permis aux Jays de créer l'égalité en 5e avec un simple. Et ailleurs, les Dodgers de Los Angeles ont signé une victoire de 5-4 sur les Royals de Kansas City et victoire des Marlins de Miami sur les Pirates de Pittsburgh par la marque de 2-0. On s'en va en musique avec Maude Carrier, une affaire de One Night à CUFM. Et dans quelques instants, il y a Mario Cyr qui sera avec nous pour l'actualité locale et régionale.

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0: 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Voici maintenant le bulletin d'information régionale.
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2: 7h30, Mario Cyr est avec nous pour l'actualité. Monsieur Cyr, bonjour.
3: Bonjour, Michel.
2: D'abord, les cégeps devraient être au cœur du développement régional.
3: Oui, c'est ce qu'affirme la Centrale des syndicats du Québec et les trois fédérations de l'enseignement collégial qui ont rencontré la presse hier pour faire le point sur la rentrée au collégial dans un contexte d'augmentation de la clientèle, de gel d'embauche et de diminution du nombre d'étudiants étrangers. Le président de la Fédération de l'enseignement collégial, Yuri Blanchet, déplore la baisse du nombre d'étudiants étrangers dans les cégeps du Québec en raison du resserrement des règles en immigration. Il cite les cas des établissements de Matane et de Gaspé, notamment, qui sont particulièrement touchés. Yuri Blanchet craint les effets sur certains programmes.
4: Ça fait en sorte que certains programmes sont forcément mis à risque d'être fermés ou du moins suspendus. On pense aussi à Gaspé, il y a des techniques, entre autres, de foresterie, qui c'était ça, ils recrutaient beaucoup à l'étranger pour ça.
3: Et le président de la CSQ, Éric Gendre, a profité de l'occasion pour inviter le gouvernement à faire en sorte que les cégeps soient les catalyseurs du développement régional.
5: Et là, ben, quand on entend un gouvernement qui dit « mettons l'emphase sur les régions », voilà un bel exemple. Les cégeps devraient être un catalyseur du développement régional.
2: Maintenant, Mario, la Chambre de commerce Baie des Chaleurs organise un débat en vue des prochaines élections provinciales.
3: Oui, la Chambre de commerce et d'industrie Baie des Chaleurs annonce la tenue d'un débat économique des candidats de la circonscription de Bonaventure. C'est prévu pour le 18 septembre à la salle Desjardins du Rio Hôtel de Carleton-sur-Mer de midi à 14h. Et tous les candidats officiellement en liste dans la circonscription seront invités à participer. Le débat permettra de mettre de l'avant les enjeux économiques qui touchent les entreprises, les entrepreneurs et les employeurs de la région, en plus d'en apprendre plus sur les engagements des candidats et candidates. Jusqu'ici, dans Bonaventure, seulement deux candidatures sont officielles. La députée caquiste et ministre de la Famille, Catherine Blouin, et Yves Bonnivigé pour Québec solidaire. Trois personnes souhaitent représenter le Parti québécois, Pierre-Luc Bugeaud, Nancy Anglehart et Sébastien Pagé. Aucune nouvelle du Parti libéral ni du Parti conservateur.
2: Maintenant, Mario, Maria frappe un gros coup sûr parce que Maria sera l'hôte du plus important tournoi de softball jamais organisé en Gaspésie.
3: Oui, ça va se passer du 20 au 23 août. Maria recevra des joueurs de 15 ans et moins dans le cadre des Eastern Canadian Softball Championship. Les huit équipes proviennent de l'Ontario, du Nouveau-Brunswick, de la Nouvelle-Écosse, Terre-Neuve, Labrador et du Québec, dont l'équipe hôte soit le Galion Gaspésie, secteur sud-ouest. En tout, c'est 22 parties qui seront disputées, 19 à Maria et 3 à New Richmond. Considéré comme le plus important tournoi de softball mineur jamais présenté en Gaspésie et dans l'Est du Québec, l'événement rassemblera plusieurs dizaines de joueurs, entraîneurs et accompagnateurs, en plus d'attirer des centaines de parents et spectateurs tout au long de la fin de semaine. Le président du comité organisateur, Danny Hudon, explique que l'idée découle de l'organisation du championnat provincial 2025 qui a eu lieu à Maria.
6: Ça a commencé l'an passé. On avait accueilli à Maria le championnat provincial au niveau de softball Québec. Puis on a quand même fait une très belle figure là, au niveau de l'organisation, tout ça. Ils ont vraiment apprécié ce qu'on a fait comme travail. Puis cette année, mais le Québec avait obtenu là, l'organisation là, du championnat U15 là, de l'Est du Canada. Fait que on a levé la main là, pour l'organiser ici, puis ils nous l'ont octroyé là, sans hésitation. Là.
3: Et Danny Hudon dit constater une recrudescence de la popularité de la balle en Gaspésie depuis quelques années.
6: Oui, sans hésitation, là, le softball là, ici en Gaspésie, là, c'est du softball qu'on joue. Le baseball n'est pas présent, mais au niveau du softball, là, que ce soit mineur ou adulte, masculin, féminin, tout est en émergence. Là. Les terrains sont occupés partout à quasiment à 100% de leur capacité. C'est vraiment un beau regain au niveau du softball là, dans la Baie des Chaleurs surtout. Là.
3: Donc, la cérémonie d'ouverture aura lieu le vendredi 21 août à 19h et ce sera suivi d'un concours d'habileté mettant en valeur le talent des jeunes athlètes.
2: Bon, ben bravo! Le ministère de la Fonde dément les affirmations du directeur du regroupement des pêcheurs de la Gaspésie concernant le plan de gestion du bar rayé.
3: Oui, le ministère de l'Environnement, de la lutte contre les changements climatiques, de la faune et des parcs a présenté récemment son tout premier plan de gestion du bar rayé. Dans sa documentation, le ministère affirme avoir consulté les pêcheurs comme ce qui implique Léo Mardier. Et le directeur du regroupement, O'Neill Cloutier, affirme que cela est faux. Selon lui, Léo Mardier n'ont pas été consultés par le ministère de la Faune. Questionné à ce sujet, le ministère affirme dans une réponse écrite, dans le cadre de l'élaboration du plan de gestion du barrio au Québec, les associations de pêcheurs commerciaux, incluant le regroupement des pêcheurs professionnels de la Gaspésie, ont été consultées par le ministère, par l'entreprise du ministère de l'Agriculture, des Pêcheries et de l'Alimentation. Ce dernier a transmis au ministère de la Faune les enjeux et préoccupations soulevés par le regroupement ainsi que leurs commentaires à l'égard des orientations et objectifs proposés. Ainsi, les pêcheurs commerciaux ont bel et bien été consultés selon le ministère de la Faune.
2: Mario Cyr, merci beaucoup. Merci. On se reparle à 8h30, il est 7h35.
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3: 7h42 minutes. On va parler du 12 août, journée bien spéciale. Bien sûr, c'est la journée où on nous incite à acheter un livre québécois. Et il y a Tellison Horerlien du journal La Presse qui nous rappelle cette importance d'acheter, d'entrer dans une librairie aujourd'hui, pas nécessairement par devoir ou par charité, mais plutôt parce que ça fait du bien et parce qu'il y a peut-être là, dans une vitrine, un des beaux moments de votre vie. Donc, Tellison Horerlien qui nous raconte ça ce matin. Et c'est important parce qu'il nous ramène aussi à l'essentiel. Comment débuter cette journée du livre québécois? C'est en 2014. Il y a deux jeunes auteurs jeunesse qui en avaient assez d'entendre que le livre québécois allait mourir. Donc, il s'agit de Patrice Cazot et Amélie Dubé. Et ils n'ont pas écrit de manifeste, mais ils ont plutôt produit un rapport de un rapport de 300 pages. Ils ont tout simplement créé un événement. Ça s'est fait très simplement sur Facebook. L'idée tenait dans une ligne, le 12 août, acheter un livre d'ici. Parce que des fois, on va écrire un manifeste, on va écrire une lettre dans le journal, on va écrire beaucoup, on va parler beaucoup, mais il n'y a pas d'effet. Mais là, c'est quelques mots et bang, depuis ce temps-là, que ça va super bien cette journée-là. Dès la première année, les ventes du roman québécois ont triplé cette journée-là. En 2022, elles ont été 7 fois plus élevées que d'habitude. En 2024, 17 fois. Et donc, aujourd'hui, c'est la 13e journée, j'achète un livre québécois et un peu partout, on va célébrer le tout. Il y a même un libraire de Québec qui va se promener avec une brouette pleine de livres sur la rue Saint-Joseph à Québec. Donc, deux personnes découragées qui ont une petite idée et tout le Québec a répondu. On trouve ça normal, il y a quelque chose de beau là-dedans, mais il nous rappelle que quelques 9 millions de francophones sur un continent qui compte 400 millions d'anglophones, rien ne laisse croire qu'on aurait des maisons d'édition, une rentrée littéraire, des prix, des traducteurs, un réseau de libraires indépendantes solides, des bibliothèques dans les villages de 1000 habitants. Ben, tout ça existe en français. Donc aujourd'hui, c'est la journée, le 12 août, où il faut, on nous incite à acheter un livre québécois. D'ailleurs, Louis-Philippe Morin aura l'occasion d'en parler ce matin. Alors, c'est à ne pas manquer. Là-dessus, voici Léane Jarry et Foraine à CUFM.

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3: Météo pour aujourd'hui, en ce mercredi, bien, c'est une alternance de soleil et de nuages. On a 30% de probabilité d'averse cet après-midi. Des vents d'ouest à 20 km/h ce matin, maximum 25, humidex 30. Pour ce soir, pas mal de choses. Ça sera partiellement nuageux, 30% de probabilité d'averse, ça va se dégager. Et on a des vents, 20 km/h, qui vont s'alléger avec un minimum de 12. Pour demain jeudi, ensoleillé tôt le matin, devenant une alternance de soleil et de nuages avec 60% de probabilité d'averse en après-midi. Risque d'un orage également en après-midi, maximum 22, humidex 27 et un aperçu pour vendredi du soleil avec un maximum de 24 degrés. Et actuellement, on a 16 degrés à Carleton-sur-Mer. Ben, je vais vous parler d'un autre sondage concernant les élections du 5 octobre prochain. Cette fois-ci, c'est publié par la presse. Donc, la première ministre Christine Fréchette a beau multiplier les annonces et s'être limitée à une petite semaine de vacances. Mais son offensive estivale n'a pas eu l'effet escompté chez les électeurs. La remontée de la coalition Avenir Québec est stoppée et l'insatisfaction envers le gouvernement a même grimpé au cours des deux derniers mois. C'est ce que nous dit Tommy Chouinard et c'est ce que révèle également un sondage de la firme Synopsis réalisé pour la presse du 6 au 10 août dernier auprès de 1040 personnes. Alors donc, si le déclenchement des élections avait eu lieu dernièrement, donc le résultat de ce sondage donne le Parti québécois en tête avec 30%, suivi du Parti libéral avec 26% des intentions de vote, la CAQ en troisième place avec 20%, le Parti conservateur quatrième place à 15% et Québec solidaire en cinquième place avec 9%. Donc, des pertes, il y a seulement les libéraux dans ce sondage-là qui ont gagné. Sinon, il y a des pertes pour tout le monde. 1% pour le Parti québécois, 1% pour la CAQ, 3% pour

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0: Il est 8h, ici Michel Morin qui vous souhaite la bienvenue à l'antenne de SUFM et l'émission Harvey au réveil. On y va avec l'actualité de la presse canadienne en ce mercredi 12 août 2026. D'abord, le Canada pourrait perdre 102 000 emplois si l'accord Canada-États-Unis-Mexique venait à échouer, selon un nouveau rapport rédigé par Oxford Economics pour le compte du Conseil commercial canado-américain. On y analyse les conséquences économiques potentielles des négociations sur la CEUM et compris la résiliation de l'accord. Les emplois touchés se trouveraient principalement dans les industries manufacturières, directement touchées par les droits de douane, mais également dans les secteurs des services, des transports et de la construction. Les provinces les plus touchées seraient le Québec, le Nouveau-Brunswick, l'Ontario et le Manitoba. Les États-Unis, eux, perdraient 214 000 emplois en 2027 si la CEUM venait à être abrogée. Une renégociation réussie permettrait plutôt de créer 137 000 emplois aux États-Unis et 98 000 au Canada. Maintenant, deuxième tentative du président américain Donald Trump d'intervenir dans le vote par courrier a été bloquée par une juge hier. Le décret de M. Trump visait à créer une liste électorale fédérale regroupant les électeurs admissibles au vote, à partir de laquelle le service postal américain aura ensuite acheminé les bulletins de vote vers ceux qui y figuraient. Les responsables électoraux ont fait valoir que cette mesure prêtait à des abus et risquait de semer le chaos. Et scène internationale, en Colombie, des équipes de secours et des civils ont passé la journée d'hier à fouiller les décombres dans l'espoir de retrouver des survivants piégés sous les débris au lendemain d'un séisme majeur. Le président colombien Abelardo de la Espriella a rapporté au moins 181 morts et 2595 blessés. Québec solidaire propose de nommer un super-ministre de la lutte à l'itinérance s'il est porté au pouvoir aux prochaines élections le 5 octobre. Cette personne aurait ainsi plus de pouvoir pour faire avancer ce dossier au sein du gouvernement, croit la porte-parole de Québec solidaire, Huba Ghazal. En conférence de presse, elle a souligné que quelque 12 000 personnes en situation d'itinérance au Québec selon les données du gouvernement et qu'il y a une urgence d'agir. On écoute Huba Ghazal.
1: On ne peut pas accepter ça. Moi, je serais première ministre, je ne serais pas capable de dormir tant et aussi longtemps que je n'aurais pas réglé la crise.
0: Par ailleurs, Huba Ghazal ne baisse pas les bras devant le plus récent sondage Léger, le journal TVA, qui place Québec solidaire au cinquième rang. Le parti de gauche obtient les 11% des intentions de vote. Et Mme Ghazal croit que les Québécois seront plus réceptifs aux propositions du parti lorsqu'ils suivront la campagne électorale. Maintenant, le troisième lien, c'est la première ministre Christine Fréchette qui a annoncé hier matin que 21 entreprises se sont manifestées dans le cadre de l'appel d'intérêt international pour le projet de troisième lien entre Québec et Lévis qui s'est terminé hier. Certaines de ces entreprises sont établies aux États-Unis, en Corée du Sud et en Chine. Christine Fréchette est ravie de cet engouement pour le troisième lien. On aura l'occasion de... on ne peut pas l'écouter là, pour l'instant parce qu'il y a un petit problème technique qui vient tout juste d'arriver. L'ordinateur vient de se fermer. Bon, on va continue pareil. Alors que les cégeps dans l'ensemble font encore face cette année à une croissance de leur clientèle, le personnel professionnel et de soutien ne suit pas toujours la même courbe. Le président de la Centrale des syndicats du Québec, Éric Gingras, a dénoncé la situation lors d'une conférence de presse hier matin à Montréal pour faire le point sur la rentrée collégiale. Maintenant, aujourd'hui, c'est le 12 août et les librairies ont rendez-vous avec les lecteurs québécois alors que se déroule l'événement le 12 août, j'achète un livre québécois. Lancé en 2014 par les auteurs Amélie Dubé et Patrice Cazot, cette initiative s'est développée dans un contexte difficile pour le milieu littéraire québécois, les librairies et les éditeurs. La pandémie a marqué un tournant pour cette initiative, les Québécois se réfugiant dans la littérature lors de ces temps difficiles. Depuis, les records de vente se battent d'année après année à la mi-août, égalisant des chiffres comparables à ceux du temps des fêtes. Et au soccer, le club de foot de Montréal a frappé un grand coup hier après-midi en octroyant un contrat de 2 ans au Chilien Alexis Sanchez. Le club de foot de Montréal tentera de mettre un terme à une séquence de 7 matchs sans victoire samedi, alors que le DC United sera de passage au stade Saputo. On va parler météo pour vous dire qu'aujourd'hui, on a une alternance de soleil et de nuages avec 30 % de probabilité d'averse cet après-midi, avec des vents d'ouest à 20 km/h ce matin, maximum 25, humidex 30. Ce soir, partiellement nuageux, 30 % de probabilité d'averse tôt ce soir, avec un dégagement également des vents d'ouest à 20 km/h qui vont s'alléger, minimum de 12. Demain, jeudi, ensoleillé le matin, tôt le matin, avec une alternance de soleil et de nuages par la suite et 60 % de probabilité d'averse en après-midi. Risque d'un orage, maximum de 22, un humidex de 27. Et un aperçu pour vendredi, du temps ensoleillé avec un maximum de 24 degrés. Les moyennes de saison, 23 le jour, 12 la nuit. Le soleil se couchera à 19h44. Et actuellement, à Carleton-sur-Mer, on a un thermomètre qui nous indique 16 degrés. Et on enchaîne avec l'indice de danger d'incendie en forêt. Pour aujourd'hui est bas, il sera bas également demain. Alors, ben voilà, c'est ce qui complète l'actualité à l'antenne de SUFM. Maintenant, on va passer à des choses un peu plus sérieuses. Vous trouvez de la musique le temps que je rétablisse mon ordinateur et on va vous trouver quelque chose à l'instant. On espère bien. Oui, ici, on va écouter Come on, Eileen. C'est un souvenir des années 80.

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4: Il est 8h31 minutes et Mario Serre est avec nous pour l'actualité. Bonjour Mario.
5: Bonjour Michel.
4: D'abord, les cégeps devraient être au cœur du développement régional.
5: Oui, c'est ce qu'affirme la Centrale des syndicats du Québec et les trois fédérations de l'enseignement collégial qui ont rencontré la presse hier pour faire le point sur la rentrée au collégial dans un contexte d'augmentation de la clientèle, de gel d'embauche et de diminution du nombre d'étudiants étrangers. Le président de la Fédération de l'enseignement collégial, Yuri Blanchet, déplore la baisse du nombre d'étudiants étrangers dans les cégeps du Québec en raison du resserrement des règles en immigration. Il cite les cas des établissements de Matane et de Gaspé qui sont particulièrement touchés. Yuri Blanchet craint les effets sur certains programmes.
6: Ça, ça fait en sorte que certains programmes sont forcément mis à risque d'être fermé ou du moins suspendu. On pense aussi à Gaspé, il y a des techniques, entre autres, de foresterie, qui c'était ça, ils recrutaient beaucoup à l'étranger pour ça.
5: Et le président de la CSQ, Éric Gingras, a profité de l'occasion pour inviter le gouvernement à faire en sorte que les cégeps soient les catalyseurs du développement régional.
7: Et là, ben quand on entend un gouvernement qui dit « mettons l'emphase sur les régions », voilà un bel exemple. Les cégeps devraient être un catalyseur du développement régional.
4: Maintenant, Mario, le projet du parc du Vieux Quai à Pointe-à-la-Croix redémarre.
5: Oui, les travaux avaient été stoppés, le temps de réaliser certaines évaluations environnementales et le directeur général et greffier trésorier de Pointe-à-la-Croix, André Carrier, a reçu la permission du ministère de l'Environnement d'aller de l'avant avec ce projet qui mettra en valeur les cultures acadiennes et Mi'kmaq.
8: On recommence notre projet parc du Vieux Quai. On était en attente du ministère de l'Environnement et on a eu notre appui du ministère, donc on a été exempté et on commence le projet. On devrait voir des travaux commencer dans les prochains jours.
5: Et l'attente pour l'autorisation a cependant duré plusieurs semaines.
8: Ça fait à peu près un mois qu'on est arrêté, un mois et même, peut-être même un peu plus. En tout et partout, ça nous a ralenti à peu près deux mois de projet. On était supposé commencer le projet en juin, puis l'on a rendu dans le mois d'août.
5: Et si tout va comme prévu, l'inauguration pourrait avoir lieu cet automne.
8: On va tout probablement faire une petite ouverture officielle. Je n'en ai pas parlé avec le maire encore. C'est quelque chose que je pense qu'il serait bien, parce qu'on touche trois communautés autochtones, français, acadien et anglophone. Donc, ça va être quand même un bel événement puis un rapprochement des trois communautés.
5: Et les premières discussions concernant ce projet ont eu lieu en 2019.
4: Maintenant, la Chambre de commerce Baie des Chaleurs organise un débat en vue des prochaines élections provinciales.
5: Oui, la Chambre de commerce et d'industrie Baie des Chaleurs annonce la tenue d'un débat économique des candidats de la circonscription de Bonaventure le 18 septembre à la salle des Jardins du Riotel de Carleton-sur-Mer de midi à 14h. Et tous les candidats officiellement en liste dans la circonscription seront invités à participer. Le débat permettra de mettre de l'avant les enjeux économiques qui touchent les entreprises, les entrepreneurs et les employeurs de la région et d'en apprendre plus sur les engagements des candidats et candidates. Jusqu'ici, seulement deux candidatures sont officielles, la députée caquiste et ministre de la Famille, Catherine Blouin, et Yves Bonnier-Vigée pour Québec solidaire. trois personnes souhaitent représenter le Parti québécois, Pierre-Luc Bugeaud, Nelson Anglehart et Sébastien Pagé. Aucune nouvelle du Parti libéral ni du Parti conservateur.
4: Maria sera l'hôte du plus important tournoi de softball jamais organisé en Gaspésie.
5: Oui, c'est du 20 au 23 août. Maria recevra des joueurs de 15 ans et moins. C'est dans le cadre des Eastern Canadian Softball Championship. Les 8 équipes proviennent de l'Ontario, du Nouveau-Brunswick, de la Nouvelle-Écosse, Terre-Neuve-Labrador et du Québec, dont l'équipe hôte, le Galion, Gaspésie, secteur sud-ouest. En tout, c'est 22 parties qui sont disputées, 19 à Maria et 3 à New Richmond. Considéré comme le plus important tournoi de softball mineur jamais présenté en Gaspésie et dans l'Est du Québec, l'événement rassemblera plusieurs dizaines de joueurs, des entraîneurs et accompagnateurs, en plus d'attirer des centaines de parents et spectateurs tout au long de la fin de semaine. Le président du comité organisateur, Danny Hudon, explique que l'idée découle de l'organisation du championnat provincial 2025 qui avait eu lieu à Maria.
9: Ça a commencé l'an passé. On avait accueilli à Maria le championnat provincial au niveau là, de softball Québec. Puis on a quand même fait une très belle figure là, au niveau de l'organisation, tout ça. Ils ont vraiment apprécié ce qu'on a fait comme travail. Puis cette année, mais le Québec avait obtenu là, l'organisation là, du championnat U15 là, de l'Est du Canada. Fait que on a levé la main là, pour l'organiser ici, puis ils nous l'ont octroyé là, sans hésitation. Là.
5: Et Danny Hudon dit constater une recrudescence de la popularité de la balle en Gaspésie depuis quelques années.
9: Oui, sans hésitation, là, le softball là, ici en Gaspésie, là, c'est du softball qu'on joue. Le baseball n'est pas présent, mais au niveau du softball, là, que ce soit mineur ou adulte, masculin, féminin, tout est en émergence. Là. Les terrains sont occupés partout à quasiment à 100% de leur capacité. C'est vraiment un beau regain de au niveau du softball là, dans la baie des Chaleurs surtout là.
5: Et voilà, Michel, c'est ce qui complète ce bulletin d'information.
4: Merci beaucoup, Mario Cyr. On rappelle aux gens que nos nouvelles sont disponibles sur notre site internet. Il est 8h36.
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7: Ben là-dessus, il est 8h47, c'est le moment pour moi de vous dire au revoir. Avant, peut-être un petit rappel météo pour vous dire qu'on a une alternance de soleil et de nuages aujourd'hui. 30% de probabilité d'averse au cours de l'après-midi, avec des vents de 20 km/h, des vents d'ouest, maximum 25, humidex 30. Et ce soir, partiellement nuageux, ça va se dégager. On a toujours un risque d'orage, ou d'averse plutôt, en soirée. Et des vents de 20 km/h, un minimum de 12. On a un souhait d'anniversaire pour terminer l'émission. Bonne fête à Nicole Babin, c'est de la part du Club des 50 ans et plus de Saint-Siméon. Et je vous rappelle que notre collègue Louis-Philippe Morin sera avec vous à compter de 10h pour l'émission Ici l'Horizon. Il sera avec vous également à compter de 15h cet après-midi pour l'émission La Dernière Période. Je vous souhaite de passer une excellente fin de journée. On aura l'occasion de se reparler demain, bien sûr. Et on va se laisser en musique avec notre ami. Oui, c'est notre grand ami depuis plusieurs années, Rock Voisine. C'est ce qu'on écoute à CFM. Et à demain.

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1: Une vente de garage aura lieu tous les jours de l'été à partir du 28 juillet au 288 route Miguacha Est. Vous y retrouverez des articles variés comme un porte-bagages pour voiture, des outils, des électroménagers, des vêtements et encore plus. À vendre en lot tout le contenu d'un petit entrepôt, soit l'ameublement pour un 3,5, sauf le lit et le four. Inclus également certains outils, vêtements et vêtements de travail. Prix demandé de 800 $ négociable. Contactez Jean au 418-364-3754.
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Milieu de la semaine, milieu de votre avant-midi. Bon mercredi tout le monde, bon matin, bon soleil, bonnes vacances ou pas, selon à qui je m'adresse. Profitez bien de votre journée qu'on annonce magnifique. Je m'appelle Louis-Philippe Morin, en remplacement de Pénélope Garon, encore pour quelques jours à venir dans ces 120 prochaines minutes. Information sport météo qui, au passage, je vous le disais, là, s'annonce pas pire pantoute pour aujourd'hui, mais aussi pour la suite des choses, parce qu'on touche presque au week-end et on aimerait ça, nous, ceux qui travaillons de semaine, avoir du soleil pour faire nos activités ce week-end. On est le 12 août et c'est presque Noël pour les libraires du Québec avec la 12e journée « J'achète un livre québécois ». À ce sujet, on va s'entretenir à 10h15 avec une libraire de la région pour qu'elle nous parle de ce qui se passe de spécial pour cette journée. Ben, sans ça, on va profiter des prochaines minutes pour faire le tour de l'actualité. Je vous parlerai de cinéma, de perséides, de drones, de Porto Rico, de personnel scolaire. Même en plein cœur de l'été, il y a plein de choses dont on peut parler. Je suis prêt, j'espère que vous l'êtes aussi. C'est parti pour Ici l'Horizon. Et d'abord, tiens, commençons ça avec ce qui retient l'attention dans l'actualité. Hier, il y avait un sondage qui était commandé par TVA, le journal de Montréal. Et là, aujourd'hui, il y en a un qui est commandé par Synopsis La Presse, publié ce matin. Et on y apprend à peu près les mêmes choses que dans le sondage d'hier. Le PQ est en tête des intentions de vote au Québec, alors que la remontée de la coalition Avenir Québec s'essouffle à l'approche du déclenchement de la campagne électorale. Selon ce sondage-là, le Parti québécois récolterait 30 % le Parti libéral 24 % la coalition Avenir Québec 20 % l'effet Fréchette diminue. La lune de miel avec la première ministre semble s'essouffler. Le parti est bloqué au troisième rang, même si Mme Fréchette estime qu'il y aura une course à trois. On verra qu'est-ce qui va se passer. Le nouveau chef du PLQ, M. Milliard, a perdu du terrain par rapport au sommet qu'il avait atteint plus tôt cette année, glisse à 24 % et près d'un électeur sur deux, ça retient aussi l'attention dans le sondage de La Presse, là, affirme qu'il pourrait encore changer d'idée en vue du vote du 5 octobre. Le PQ domine largement chez les francophones et les personnes de 55 ans et plus. À l'inverse, les jeunes de 18 à 34 ans préfèrent majoritairement le PLQ à 31% et le PLQ trône en première place sur l'île de Montréal avec 35% des appuis, tandis que le PQ domine un peu partout en région et surtout la couronne périphérique de Montréal, ce qu'on appelle le 4-5-0 avec 36%. Donc, c'est un coup de sonde qui ressemble beaucoup à ce qu'on avait appris hier. Près de 30 000 Canadiens ont signé une pétition demandant que le représentant du président américain Donald Trump à Ottawa soit expulsé du pays. Cette pétition en ligne qui doit être présentée à la Chambre des communes à l'automne demande à ce que Pete Hoekstra soit déclaré persona non grata et que le gouvernement canadien exige son retrait des fonctions d'ambassadeur des États-Unis au Canada. La pétition accuse M. Hoekstra d'avoir tenu des propos qui nuisent aux relations diplomatiques entre le Canada et les États-Unis et d'être intervenu à plusieurs reprises dans le débat politique canadien d'une manière incompatible avec le protocole diplomatique. La pétition précise que le gouvernement libéral devrait également demander à une commission parlementaire d'examiner l'ingérence diplomatique des États-Unis dans les affaires canadiennes. La pétition lancée par une dame de Calgary sera présentée au Parlement, je le disais, cet automne par la présidente du Parti vert, Elisabeth May. Et on dit que la déclaration de persona non grata est un outil prévu par la Convention de Vienne sur les relations diplomatiques des Nations Unies. Et ça permet à un gouvernement de lever l'immunité diplomatique d'une personne et de la contraindre à quitter le pays. C'est déjà arrivé par le passé au Canada qu'on déclare des gens persona non grata. Tout récemment, des représentants de la Chine et de l'Inde avaient été expulsés après des allégations d'ingérence étrangère. Ça s'est calmé depuis parce que le Canada a repris ses relations avec la Chine et l'Inde, entre autres.
Dans Le Devoir ce matin, on peut lire un dossier intéressant sur le tourisme à l'américaine ou le tourisme américain, le mouvement de boycottage citoyen qui était né de la guerre commerciale entre le Canada et les États-Unis déclenchant en 2025, montre déjà des signes d'essoufflement. On dit que Statistique Canada détaille des statistiques. Le nombre de gens qui traversent la frontière, des résidents canadiens qui vont vers les États-Unis, a grimpé à 1,9 million en juillet dernier, ce qui représente une hausse de 13% par rapport à juillet 2025. Cela fait maintenant 4 mois consécutifs que les voyages terrestres augmentent vers les États-Unis. Alors, est-ce que on est en train de pardonner à Donald Trump? Je sais pas. Enfin, on va voir. Et contrairement à la route, les retours par avion aux États-Unis, eux, ont reculé. Donc, si on traverse plus la frontière en voiture, on la traverse moins en avion. On explique ça parce que c'est des prix élevés en raison du kérosène dans les avions. Même s'il y a une reprise, on reste très loin des records de juillet 2024. À l'époque, c'était 2,6 millions de Canadiens qui avaient traversé la frontière au mois de juillet. Donc, c'est beaucoup moins que cette année. Le phénomène inverse est encore plus fort. On dit que les touristes américains franchissent la frontière canadienne en grand nombre cet été. Ils étaient 1,9 million à venir en voiture, soit une augmentation de 7%. Le mois de mai a même enregistré un record absolu de visites américaines pour les 5 dernières années, notamment grâce au Grand Prix de Formule 1 de Montréal. Et je termine en vous parlant de ce phénomène astronomique, qui va se dérouler aujourd'hui. C'est le moment de sortir vos lunettes à filtre solaire. En début d'après-midi, aujourd'hui, sera possible de voir une éclipse solaire au Québec. Une éclipse qui sera toutefois partiel. On dit qu'à Montréal, seulement 18% de la surface du soleil sera visible par la Lune au climax de l'éclipse vers 13h45. En revanche, une éclipse de soleil totale sera visible dans le nord de l'Espagne. Alors, si vous voulez aller voir ça, prenez l'avion rapidement. On dit qu'au Groenland et en Islande aussi, on pourra voir l'éclipse totale. Cette éclipse a lieu lorsque le soleil, la Lune et la Terre se retrouvent parfaitement alignés pendant un instant. On dit que pour observer ce phénomène, on s'en rappellera en 2024, là, il y avait une éclipse totale au Québec, ça prend cette espèce de lunette à filtre solaire certifiée. Celles ayant servi pour suivre l'éclipse totale de 2024 feront l'affaire, selon les experts, si elles ne sont pas abîmées. Et selon où on se trouve au Québec, une portion plus ou moins grande du soleil sera éclipsée par la Lune. À Montréal, je le disais, ça va débuter autour de 12h50 et atteindre le maximum à 13h45. À Québec, une surface maximale de 24% du soleil sera obscurcie. Au Saguenay, la Lune masquera un maximum de 24%. À Rimouski, 31%, à Baie-Comeau, 33%. Et à Gaspé, c'est là que c'est le mieux, 37,5%. Donc, vers 13h50, quelque chose comme ça, levez les yeux au ciel si vous avez des lunettes spéciales pour observer ce phénomène-là. C'est rare que ça arrive. Alors, ça fait 2 fois en quelques années. Mais là, partiel, c'est quand même assez spectaculaire, je dirais. Voici Rick Pagano avec Revenir. Oui, justement, parlant de revenir, je vous reviens tout de suite dans Ici l'Horizon.

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4: On est le 12 août, j'en ai parlé un peu plus tôt. C'est la journée, j'achète un livre québécois. Et pour bien souligner cette journée-là, on va aller rejoindre la propriétaire de la librairie Libère de New Richmond, Mélanie Langlois. Bonjour Mélanie.
5: Bonjour.
4: Merci de prendre le temps. Je sais que tu es très occupée. Je te demandais si tu étais arrivée plus tôt aujourd'hui, si vous aviez ouvert plus tôt. Mais tu m'as dit, on n'a pas ouvert plus tôt, mais tout le monde est arrivé plus tôt.
5: Oui, on est à la librairie, depuis au moins 7h30 pour tout monter parce qu'en fait, on agrandit la librairie pour la fête. On a aménagé un chapiteau à l'extérieur, des tables, des chaises partout. Alors oui, pour mettre tout ça en place, on est arrivé très tôt et les gens, les lecteurs, les lectrices étaient au rendez-vous aussi à la première heure. Donc, il n'était pas tout à fait 9h que déjà là, les gens... arrivait. Sourire aux lèvres.
4: Et comment expliquer, Mélanie, que cette idée toute simple lancée en 2014 là, par deux auteurs jeunesse soit devenue ce succès aujourd'hui qu'on constate là, 12 ans plus tard?
5: En fait, je pense que les libraires ont attrapé au vol, saisi littéralement à bras-le-corps cette idée-là qui venait de deux auteurs jeunesse qui avaient un peu peur pour l'avenir du livre québécois, qui ont lancé un événement sur les réseaux, mais on a tout de suite saisi l'occasion de faire rayonner avec eux le livre. Toutes les librairies indépendantes presque ont décidé de faire une fête. Au jour 1, là, on sentait déjà qu'on vivait quelque chose qui allait durer, puis ça s'est perpétué. Chaque année, on voit une affluence record. L'année dernière, on était même un peu presque sous le choc, tellement il y avait des gens ici chez nous. Là. Mm-hmm. C'est vrai partout, dans toutes les librairies indépendantes. Chaque année, on voit augmenter encore plus là, le nombre de lecteurs et le nombre de ventes de livres québécois. C'est beau. Mais c'est devenu plus qu'une vente de livres, c'est devenu vraiment, vraiment une fête.
4: Mm-hmm.
5: Les gens viennent célébrer, là, littéralement.
4: C'était le Noël du campeur il y a quelques jours, quelques semaines. Là, c'est un peu le Noël des libraires, Mélanie?
5: Oui, on l'a surnommé comme ça, effectivement. C'est devenu, en fait, notre plus grosse journée de l'année. Toute journée confondue. Et quand on sait la quantité de clients qui fréquentent la librairie dans le temps des fêtes, on mesure à quel point... C'est majeur. On dépasse toutes les journées, les fortes journées du temps des fêtes. C'est devenu vraiment le 12 août notre journée la plus importante. Et là, ce qu'on constate, et ça c'est beau aussi, c'est que les journées précédentes deviennent des pré-12 août. Mmh. Hier, on a eu notre plus grosse journée de l'été. On a vécu notre plus grosse journée de l'été hier parce que des gens qui pouvaient pas être là aujourd'hui ou qui voulaient pas nécessairement être pris dans la foule. Parce que vraiment, là, il est quoi, le 10h15, 10h20, puis la librairie, elle est pleine à craquer, là. Puis il y a des gens qui attendent dehors. Donc, il y a des gens aussi qui, pour éviter la cohue, sont venus hier. Je trouvais ça beau. Ils voulaient absolument poser le geste parce qu'il y a une forte symbolique. C'est quand même un geste politique au-delà de ça, même si je préfère me parler de célébration. Mais il y a plein de gens qui sont venus en prévision de... sont venus nous voir hier et sortaient les bras pleins de romans québécois.
4: Tu parles de ces lecteurs-là. Il y en a, tu sais, qui fréquentent très, très souvent la librairie, ta librairie. Mais est-ce qu'il y a des nouveaux lecteurs qui se présentent dans ces journées-là?
5: Oui. Cette journée-là, on voit, bien sûr, tous nos fidèles, nos habitués sont là. Parfois, on amène avec eux des amis. Hein, on le sait, il y a beaucoup de monde en Gaspésie en ce moment. Des touristes, de la famille, et on les voit eux aussi affluer. Fait que c'est une journée de rencontre aussi pour nous, mais entre les lecteurs. Alors oui, il y a plein de nouveaux visages, de nouveaux lecteurs, de nouvelles lectrices, et plein de belles rencontres qui se font. C'est vraiment chouette.
4: Est-ce qu'il y aura des rencontres avec des auteurs de la région, Mélanie, chez vous, chez Libère?
5: Oui, en fait, en ce moment même, et pour encore une bonne heure certaine, on a la chance de rencontrer Marianne Paquette et Anne Leblanc qui ont signé ensemble un duo mère-fille. Marianne est originaire de la Gaspésie, et les deux, la maman et la fille, ont imaginé une histoire très, très drôle qui s'intitule « Le prouteur rayé » et c'est publié aux éditions Les 400 coups, donc une importante maison d'édition québécoise. Et c'est illustré par notre illustratrice gaspésienne Orbi. Alors, un beau, beau projet, une histoire, bien sûr, qui fait rire. Et on les a avec nous aujourd'hui, Marianne et sa fille Anne, pour une séance de dédicace, des discussions. Alors, c'est vraiment chouette. Il y a déjà plein de monde qui font la file pour pouvoir recevoir une dédicace illustrée. Et sinon, on a aussi notre libraire d'un jour, spécialiste BD que vous recevez régulièrement, oui, sur vos ondes. Donc, Dany Arsenault est avec nous aujourd'hui pour nous faire des suggestions de BD québécoise, des coups de cœur. Il passe la journée avec nous. Il avait envie de venir faire la fête avec nous. Et avec tout ça, cet après-midi, on va proposer des rafraîchissements sous forme d'apéro littéraire. On a un beau partenariat cette année avec la microbrasserie Le Naufrageur, mm-hmm, qui nous propose des petits rafraîchissements de fin d'après-midi là, pour un bel apéro littéraire entre passionnés, entre lecteurs.
4: C'est adorable. C'est un espèce de boost de culture bien intéressant, Mélanie. Et j'allais dire, qu'est-ce qui est le plus gros vendeur aujourd'hui? Est-ce que ce sont des romans, des BD, des essais? Qu'est-ce qui part rapidement? Qu'est-ce que les gens veulent lire?
5: En fait, c'est sûr que la panne va souvent aux romans de fiction. C'est souvent ce qui, mm-hmm, qui sort le plus. Mais selon aussi les invités qu'on a, moi je suis persuadée que notre livre qui va se vendre le plus aujourd'hui, c'est celui illustré par Orbi, signé par Marianne et Anne. Quand des artistes de chez nous s'illustrent comme ça, les Gaspésiens et les Gaspésiennes sont très, très fiers et aiment encourager. Moi, je suis persuadée que ce sera en tête de liste. Surveillez notre page Facebook. Si vous avez besoin de suggestions, mm-hmm, là, vous allez voir, on va vous faire un beau palmarès de fin de journée pour voir qu'est-ce qui s'est démarqué le plus. Mais on a vraiment plein de beaux choix pour tout le monde, en BD, en roman, des essais aussi. On en a en quantité, de la poésie qu'on aime mettre de l'avant. Oui. Beaucoup, beaucoup. On a une belle table poétique. Bref, il y en a vraiment, vraiment pour tous les goûts. Notre littérature est d'une richesse inouïe. Moi, ça me rend fière. Ça me rend fière tellement. Alors, moi, j'invite tout le monde à venir nous voir. On a des suggestions pour tous et toutes.
4: Excellent. Ben, Mélanie Langlois, propriétaire de la librairie Libère à New Richmond, merci d'avoir pris le temps. Je te souhaite une belle journée du livre, J'achète un livre, oui, québécois. Et puis, on te laisse aller à tes activités nombreuses.
5: Je retourne à la fête.
4: Merci, Mélanie. Bye bye.
5: Merci à toi. Bonne journée. Au revoir.
4: Au revoir. Voilà, c'est Mélanie Langlois de la librairie Libère. Allez acheter un livre québécois. Et ceux qui n'ont pas les moyens d'acheter, là, allez emprunter des œuvres québécoises dans les bibliothèques publiques. On dit que plus la demande est forte, plus les bibliothèques achètent d'exemplaires d'auteurs d'ici. Donc, un beau geste à faire aujourd'hui en ce 12 août.

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6: Bonne journée à tous et à toutes. Même après 22 ans, les festivaliers sont toujours au rendez-vous au Festival de musique du bout du monde de Gaspé. Des données préliminaires permettent d'estimer entre 25 000 et 30 000 visites sur le site du festival. D'après le directeur général du festival, Novi Marais-Gagné, les nouveaux passeports semblent avoir connu du succès car ils ont tous trouvé preneur. Le projet du parc du Vieux-Quai de Pointe-à-la-Croix redémarre. Les travaux avaient été stoppés le temps de réaliser certaines évaluations environnementales. Le directeur général et greffier trésorier de Pointe-à-la-Croix, André Carrier, vient de recevoir la permission du ministère de l'Environnement d'aller de l'avant avec le projet. Et la Chambre de commerce Baie des Chaleurs organise un débat en vue des prochaines élections provinciales. Ben voilà, le bulletin complet vous sera présenté à 11h30.
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y a une éclipse partielle qui s'en vient cet après-midi, mais si vous levez les yeux vers le ciel ce soir et cette nuit, vous pourrez voir une pluie d'étoiles filantes qu'on appelle les Perséides. Et on dit que cette année, particulièrement, là, ça sera très visible parce que la Lune est très, pas invisible, mais très sombre cette année. Et donc, on pourra voir ce feu d'artifice naturel dès ce soir. C'est dû à la Terre, vous savez, voyage dans l'espace et traverse chaque année, à peu près à ce temps-ci, un immense nuage de poussière laissé derrière elle par une comète qui s'appelle Swift-Tuttle. Et la poussière, en entrant avec l'atmosphère, fait brûler et chauffer ces grains de poussière-là. Et ça provoque des lignes de lumière que l'on voit très bien dans le ciel. Et si vous levez les yeux au ciel ce soir, vous pourrez voir à peu près de 50 à 100 étoiles filantes par heure si le ciel est bien noir. Je pense qu'on annonce ça ce soir. Donc, regardez vers le ciel. Cette année, je vous le disais, la Lune est presque invisible. Le ciel sera donc parfait pour observer les étoiles filantes. Des conseils, on dit, éloignez-vous des grosses villes et des lampadaires. Ici, on ne devrait pas avoir de misère. Couchez-vous sur une couverture ou une chaise longue pour regarder directement vers le haut. Il faut être patient car vos yeux ont besoin d'une vingtaine de minutes pour s'habituer à la noirceur. Pas besoin de télescope non plus. Les étoiles filantes, si vous en avez déjà vu, le traversent le ciel très vite et vos propres yeux sont le meilleur moyen pour attraper ces beautés au vol. Donc, regardez vers le ciel ce soir, ça sera tout feu, tout flamme, comme nous le chante Damien Robitaille.

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Une chanson d'occasion, ta place au soleil, Chigawak. On se dirige tranquillement vers les informations de 11h de la presse canadienne. Le temps de vous parler de ce qui se passe dans les écoles au Québec. Il y a des syndicats scolaires qui lèvent des drapeaux rouges. Il y a les écoles publiques de l'île de Montréal qui ont de la difficulté à pourvoir des postes d'orthophonistes, de psychologues, de psychoéducateurs. On dit qu'ils ne sont pas assez nombreux pour répondre aux besoins. Et là, on est à la veille d'une rentrée scolaire. Quelques chiffres pour mettre la table en date du 13 avril dernier. À Montréal, un poste d'orthophoniste sur quatre était vacant selon le tableau du ministère de l'Éducation. Il manquait aussi un psychoéducateur sur cinq et un psychologue scolaire sur dix aussi. Donc, on cherche du personnel. À l'échelle du Québec, la pénurie de personnel professionnel est un peu moins criante selon ces mêmes statistiques. N'empêche qu'il y a beaucoup de chaises vides en quantité, entre autres en orthophonie. On dit que c'est 12,7% des postes qui sont à pourvoir, en psychoéducation 9% et en psychologie 11,4%. Le manque de personnel professionnel rend encore plus complexe la formation d'une équipe école, indique le président de la Fédération québécoise des directions d'établissements d'enseignement, Francis Côté. Il juge que les conditions de travail actuelles plombent l'attractivité du milieu scolaire. Il y a aussi la rétention qui pose un grand problème en rappelant monsieur Côté que le climat d'incertitude budgétaire de l'automne dernier, juste avant la rentrée, on a dû couper des postes, réarranger des postes, ajouter deux écoles à une professionnelle qui en faisait déjà quatre. Bref, c'est très difficile pour ce personnel-là. À la Fédération des professionnels de l'éducation du Québec, on a ajusté le vocabulaire pour décrire la réalité plus adéquatement. On ne parle plus d'une pénurie. On parle davantage d'un exode parce qu'il y a des gens qui sont formés, mais ne viennent pas travailler nécessairement dans le milieu scolaire. Il y a une dirigeante syndicale qui dit que l'arrivée de grosses firmes comme TELUS Santé, des gros joueurs qui créent de toutes pièces des services professionnels et qui viennent offrir ces services privés aux parents, ce qui existait déjà en psychologie avec les cabinets privés, par exemple, prend donc de l'expansion hors du giron scolaire et ça risque de coûter au domaine de l'éducation. Minou et Claudel nous amènent jusqu'à 11h et aux informations de la presse canadienne. 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

0: Mercredi le 12 août, il est 11h, voici vos informations de la presse canadienne. Le gouvernement fédéral annonce un financement de 34 millions de dollars pour 141 projets de résilience au changement climatique dans 128 collectivités de partout au pays. La ministre fédérale de l'Environnement, Julie Dabrusine, en a fait l'annonce ce matin à Halifax. La capitale néo-écossaise recevra notamment près de 800 000 dollars pour mettre en place des mesures de rafraîchissement dans ses parcs afin de protéger ses résidents contre la chaleur extrême. Au Québec, le territoire de Kanasetake recevra 1 million de dollars pour la mise en place de solutions en vue de réduire des inondations. En ce 12 août, les amateurs de littérature sont invités à faire un tour dans une librairie dans le cadre de la journée J'achète un livre québécois. Lancée en 2014 par les auteurs Amélie Dubé et Patrice Cazot, la journée J'achète un livre québécois permet de faire découvrir la vaste gamme de genres et d'auteurs québécois. Plusieurs événements comme des rencontres avec des auteurs et des séances de dédicaces sont organisées dans des librairies de la province. Bien qu'il y ait un essor dans la création littéraire et que l'intérêt du public soit constant, des défis demeurent au sein de cette industrie, notamment en matière de financement institutionnel de livres dans les écoles. Une grève à son centre de distribution de fruits et légumes de Laval a eu un impact considérable sur les finances de Métro au troisième trimestre. Le propriétaire des enseignes Métro, Super C et Jean Coutu a fait savoir que ce conflit de travail a entraîné une perte de profit estimée et un impact direct sur les coûts de 66 millions de dollars. Dans l'ensemble, le bénéfice de Métro atteint 211 millions de dollars au troisième trimestre, en baisse par rapport à 323 millions de dollars un an plus tôt. La grève générale illimitée a commencé le 30 mars au centre de distribution de Laval. Les employés syndiqués réclament de meilleurs salaires et de meilleures conditions de travail. Les recherches de survivants sous les décombres du puissant séisme qui a frappé la Colombie se sont intensifiées au cours des dernières heures. Hier, le président colombien Alvarado de la Espriella a annoncé que ce séisme de magnitude 7,4 a fait au moins 181 morts et 2595 blessés dans l'ouest du pays. Il a indiqué qu'au moins 195 personnes étaient toujours portées disparues, mais les bases de données gérées par des organisations civiles estiment que ce chiffre est près de 4000. Les équipes ont continué de fouiller les décombres toute la nuit. Des sauveteurs ont notamment pu extraire un bébé couvert de poussière par une fissure dans un mur de béton. Et en terminant, aux États-Unis, l'inflation a ralenti en juillet avec une hausse des prix à la consommation de 3,4% sur un an contre 3,5% en juin. Cette légère baisse témoigne d'un effet limité de la hausse des prix du pétrole et du gaz liés au conflit en Iran sur l'économie américaine. Malgré ce recul, l'inflation reste supérieure au niveau de février avant le début de la guerre où elle était de 2,4%. La modération des prix pourrait réduire la pression sur la réserve fédérale pour augmenter les taux d'intérêt, bien que le coût de la vie continue de croître plus vite que les salaires. Voilà, ça complète vos informations de la presse canadienne.
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0: Alternance soleil-nuage, c'est ce qui nous guette aujourd'hui. 30% de probabilité d'averse cet après-midi. Des vents légers, maximum de 25, humidex de 30. Ce soir, cette nuit, partiellement nuageux. 30% de probabilité d'averse tôt le soir, puis dégagement au cours de la nuit, minimum de 12. Jeudi, ensoleillé tôt le matin, devenant alternance soleil-nuage. 60% de probabilité d'averse en après-midi. Même un risque d'orage, maximum de 22. Vendredi, du soleil, 24. Et samedi, on nous prévoit une nouvelle fois du soleil et un maximum de 25 degrés. On va aller en musique, écouter le Gaspésien Éric Dion avec Motel de Lens et je reviens pour vous parler d'une légende du rock qui se retrouve à l'hôpital.

On vieillit tous, c'est Rod Stewart aussi, le chanteur britannique âgé de 81 ans, a annulé la fin de sa tournée aux États-Unis, y compris plusieurs concerts qui étaient prévus à Las Vegas. Suite à une opération au cœur, l'auteur du succès de You Think I'm Sexy a subi avec succès, dit-on, une intervention de routine consistant à poser un stent coronaire. C'est ce qu'il indique, en tout cas lui ou son équipe, dans un message qui a été publié dans la nuit de mardi à mercredi sur son compte Instagram. Il va prendre les 4 prochaines semaines pour se reposer et retrouver pleinement sa forme avant, dit-on, de remonter sur scène. Souhaitons qu'il soit vraiment en forme parce que ça bouge pas mal, Rod Stewart. Malheureusement, cela signifie qu'il ne pourra pas poursuivre sa tournée actuelle. Le chanteur aux cheveux blonds a dû écourter sa tournée aux États-Unis et au Mexique qui devait durer jusqu'en septembre. Il devait notamment se produire au Caesars Palace de Las Vegas. Le chanteur avait déjà dû annuler plusieurs concerts aux États-Unis en raison de son état de santé en mai et juin. Il avait alors évoqué une sinusite et une laryngite. Je pense que c'était plus bas, c'était au niveau du cœur, Rod, que tu avais un petit problème. Mais il a toujours du cœur, Rod Stewart, pour chanter. Alors, souhaitons qu'il revienne rapidement sur les planches. Prompt rétablissement à M. Stewart. Voici Mano et Panique Celtique.

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9: C'est pas beau ces jours-ci du côté d'Hollywood, du chantage cinématographique. Le procureur général de la Californie, oui, accuse officiellement Paramount de chantage après que le studio ait menacé de déménager son siège social hors de Hollywood. Le gouvernement californien estime que cette menace est une tentative de pression illégale pour forcer l'État à accepter un projet de fusion géant. Alors, les faits, c'est les suivants. C'est le patron de Paramount Skydance, David Allison, tente de racheter son immense concurrent Warner Brothers pour la somme de 110 milliards de dollars. C'est des sous pas mal. La Californie et 11 autres États américains ont déposé un recours en justice pour bloquer cette fusion. Ils craignent que ça va créer un monopole et ça va détruire des milliers d'emplois. Ça ferait grimper les coûts de production cinématographique et un juge a suspendu l'accord en attendant un procès qui est prévu au mois de mars. Le problème, c'est que David Ellison s'est engagé à payer une pénalité monumentale de 7 millions de dollars par jour aux actionnaires de Warner si si l'achat n'est pas bouclé avant le 30 septembre. Donc, le temps presse pour M. Ellison. Selon les révélations faites au magazine Variety, le patron de Paramount a répliqué en préparant un plan pour quitter la Californie dès le 1er octobre. Le studio envisage de déménager ses pénates au Texas, en Géorgie ou au Tennessee. Le procureur général de la Californie, lui, a réagi durement sur les réseaux sociaux. Il dénonce cette tentative de bras de fer visant à forcer l'État de laisser passer cet accord qu'il juge illégal. Si Paramount mettait sa menace à exécution, on dit que ça serait un choc historique pour Hollywood. Toutefois, les experts soulignent qu'un tel déménagement provoquerait une vague massive de démissions chez des créateurs et des artisans du cinéma très attachés au cœur historique de l'industrie. Voyons voir si ça va se finir comme dans les films ou pas. Ça serait plus le fun si tout le monde était ensemble, comme nous le dit Cœur de pirate.

lumineuse Cœur de Pirate avec Ensemble. C'est une histoire qui se déroule du côté de Hanovre en Allemagne. L'aéroport de la région a été complètement paralysé pendant 90 minutes hier matin après l'incursion d'un drone mystérieux qui survolait les pistes. Un événement qui suscite, dit-on, une vive inquiétude chez les autorités qui soupçonnent une possible opération de sabotage étranger. Je vous explique les faits. Donc, c'est un drone qui a été aperçu pour la première fois aux petites heures du matin à une altitude de 25 mètres au-dessus de l'aéroport d'Hanovre. L'engin a persisté, a même survolé un bâtiment d'une compagnie aérienne ainsi que le tarmac. Et là, on a dû fermer l'espace aérien en raison de la présence d'un drone vers 5 heures du matin. Et on dit que 6 vols passagers ont subi des retards. Plus impressionnant, un avion cargo en provenance de Paris a dû être dérouté d'urgence vers un autre aéroport, celui de Nuremberg, plus au sud. Et selon les journalistes qui s'intéressent de près à cet événement-là, l'engin a volé librement pendant 2 heures autour de l'aéroport. Le système de détection spécialisé de la police n'a jamais réussi à capter le signal du drone, ce qui laisse croire qu'il ne s'agit pas d'un appareil civil ordinaire qu'on achète dans un magasin. La police criminelle allemande n'exclut pas une action de déstabilisation ou même d'espionnage. Ces incidents, dit-on, se multiplient en Europe depuis le début de la guerre en Ukraine et sont fréquemment attribués à des manœuvres de la Russie. Cet événement survient exactement une semaine après une découverte beaucoup plus grave à l'aéroport de Leipzig. Le 4 août dernier, il y avait un drone chargé d'explosifs qui a été retrouvé sur le tarmac tout près des avions cargo ukrainiens de la compagnie Antonov. Bien que le ministre allemand de l'Intérieur évoque une nouvelle dimension de la menace, la police croit qu'il est techniquement impossible pour le moment de lier officiellement les deux événements. Alors, on va voir qu'est-ce qui va se passer. Souhaitons que ça ne se passe pas à l'aéroport de Bonaventure. Corneille, parce qu'on vient de loin, et il y a Mario Cyr, lui, qui vient de tout proche, qui va venir nous raconter les informations locales et régionales autour de 11h30. 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
4: Bonne journée à tous et à toutes. Maria sera l'hôte du plus gros tournoi de softball jamais organisé en Gaspésie. Du 20 au 23 août, Maria recevra des jeunes de 15 ans et moins dans le cadre des Eastern Canadian Softball Championship. Les 8 équipes proviennent de l'Ontario, du Nouveau-Brunswick, de la Nouvelle-Écosse, Terre-Neuve et du Québec, dont l'équipe hôte, le Galion Gaspésie, secteur sud-ouest. En tout, c'est 22 parties qui seront disputées, 19 à Maria et 3 à New Richmond. Considéré comme le plus gros tournoi de softball mineur jamais présenté en Gaspésie et dans l'Est du Québec, l'événement rassemblera plusieurs dizaines de joueurs, entraîneurs et accompagnateurs. Le président du comité organisateur, Danny Hudon, explique que l'idée découle de l'organisation du championnat provincial 2025 qui a eu lieu à Maria.
5: Ça a commencé l'an passé. On avait accueilli à Maria le championnat provincial au niveau de softball Québec. Puis on a quand même fait une très belle figure là au niveau de l'organisation, tout ça. Ils ont vraiment apprécié ce qu'on a fait comme travail. Puis cette année, mais le Québec avait obtenu l'organisation là, du championnat U15 là, de l'Est du Canada. Fait que on a levé la main là pour l'organiser ici, puis ils nous l'ont octroyé là sans hésitation. Là.
4: Et il affirme constater une recrudescence de la popularité de la balle en Gaspésie depuis quelques années.
5: Oui, sans hésitation là, le softball là, ici en Gaspésie là, c'est du softball qu'on joue. Le baseball n'est pas présent, mais au niveau du softball là, que ça soit mineur ou adulte, masculin, féminin. Tout est en émergence. Les terrains sont occupés partout à quasiment à 100% de leur capacité. C'est vraiment un beau regain de au niveau du softball là, dans la baie des Chaleurs surtout. Là.
4: Et d'autre part, même après 22 ans, les festivaliers sont toujours au rendez-vous au Festival de musique du bout du monde. Les données préliminaires permettent d'estimer entre 25 000 et 30 000 visites sur le site du festival. D'après le directeur général, Novi Marin-Gagné, les nouveaux passeports semblent avoir connu du succès.
6: Notre nouveau passeport cette année, qui réunissait 9 spectacles là, pour une somme autour de 85 $ là, taxes incluses, ils ont tous été vendus. On comprend que c'est une solution qui est intéressante.
4: Et une étude de Sigma portant sur la provenance du public et l'indice d'attractivité est effectuée cette année, souligne la DG. Une étude qui devrait permettre de mesurer plus précisément la capacité du festival à attirer les visiteurs.
6: On a fait venir une équipe de recherche, en fait, indépendante pour faire cette étude-là au festival. Je vais vous avouer que cette étude-là va venir nous dire aussi d'où viennent les gens, combien il y avait de personnes, parce qu'ils ont eu plusieurs façons, en fait, de rapprocher les festivaliers.
4: En 2027, le festival aurait lieu du 5 au 11 août. Et le projet du parc du Vieux-Quai de Pointe-à-la-Croix redémarre. Les travaux avaient été stoppés le temps de réaliser certaines évaluations environnementales. Le directeur général et greffier trésorier de Pointe-à-la-Croix, André Carrier, vient de recevoir la permission du ministère de l'Environnement d'aller de l'avant.
7: On recommence notre projet parc du Vieux-Quai. On était en attente du ministère de l'Environnement et on a eu notre appui du ministère, donc on a été exempté et on commence le projet. On devrait voir des travaux commencer dans les prochains jours.
4: Et l'attente pour l'autorisation a cependant duré plusieurs semaines.
7: Ça fait à peu près un mois qu'on est arrêté, un mois et même, peut-être même un peu plus. En tout et partout, ça nous a ralenti à peu près deux mois de projet. On était supposé commencer le projet en juin, puis l'on est rendu dans le mois d'août.
4: Et si tout va comme prévu, l'inauguration pourrait avoir lieu cet automne.
7: On va tout probablement faire une petite ouverture officielle. Je n'en ai pas parlé avec le maire encore. C'est quelque chose que je pense qu'il serait bien parce qu'on touche trois communautés autochtones, français, acadien et anglophone. Donc, ça va être quand même un bel événement puis un rapprochement des trois communautés.
4: Et en terminant, les cégeps devraient être au cœur du développement régional. C'est ce qu'affirme la centrale des syndicats du Québec et les trois fédérations de l'enseignement collégial qui ont rencontré la presse hier. Le président de la Fédération de l'enseignement collégial, Yuri Blanchet, déplore la baisse du nombre d'étudiants étrangers dans les cégeps du Québec en raison du resserrement des règles en immigration. Il cite les cas des établissements de Matane et de Gaspé qui sont particulièrement touchés. Il craint les effets sur certains programmes.
8: Ça fait en sorte que certains programmes sont forcément mis à risque d'être fermés ou du moins suspendus. On pense aussi à Gaspé, il y a des techniques, entre autres, de foresterie. Ils recrutaient beaucoup à l'étranger pour ça.
4: Et le président de la CSQ, Éric Gingras, a profité de l'occasion pour inviter le gouvernement à faire en sorte que les cégeps soient les catalyseurs du développement régional.
9: Et là, ben quand on entend un gouvernement qui dit « mettons l'emphase sur les régions », voilà un bel exemple. Les cégeps devraient être un catalyseur du développement régional.
4: Et voilà, c'est ce qui complète. On vous souhaite à tous et à toutes de passer une très belle
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11: Il est 11h35, je vous reviens dans quelques instants pour vous parler de sécheresse sur une île paradisiaque.

Lit et papillons, les rêves. Je vous parle de Porto Rico, l'île paradisiaque, fait actuellement face à une crise d'eau majeure en raison d'une sécheresse historique combinée à des infrastructures vieillissantes. La gouverneure de l'endroit a déclaré l'état d'urgence sur toute l'île, oui, et des mesures de rationnement strictes touchent plus de 500 000 citoyens. On parle de coupes d'eau courantes pendant des périodes de 48 heures, même de sécheresse totale par endroit. L'île vient de traverser son mois de juillet le plus sec depuis des relevés officiels de 1899. Près de 60% du territoire souffre d'une sécheresse modérée à extrême. Le barrage, principal réservoir qui alimente la zone métropolitaine, a atteint un niveau dangereusement bas. Le manque de pluie n'est pas le seul coupable selon des rapports du gouvernement. Plus de 60% de l'eau potable produite est perdue dans la nature à cause de fuites dans des canalisations vétustes avant même de pouvoir atteindre les maisons. Je vous disais donc que les résidents doivent vivre avec un calendrier rotatif où l'eau est complètement coupée pendant 2 jours. Les familles doivent donc accumuler de l'eau dans des seaux et des bidons pour réussir à cuisiner, se laver. Les choses de base, de nombreux restaurants et entreprises doivent restreindre leurs heures d'ouverture ou payer d'importantes sommes pour faire venir des camions de citernes privées. Et puisque Porto Rico est une propriété des États-Unis, ou en tout cas associée aux États-Unis, les membres de la Garde nationale et des agences fédérales américaines ont été appelés en renfort pour distribuer de l'eau potable en priorité aux hôpitaux et aux maisons pour personnes âgées. Donc, comme quoi, au paradis, parfois, il arrive aussi des petits incidents. Voici Fouquet avec Trop tard.

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4: 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Les Blue Jays de Toronto ont surmonté une rare contre-performance de leur lanceur Dylan Cease en marquant 4 points sans riposte. Ils ont vaincu les Red Sox hier soir 5-3. Le nouveau venu des Jays, Brett Bateman, a sonné la charge, oui, avec 2 coups sûrs et 2 points produits. Dernier match de cette série de 3 rencontres ce soir entre les Blue Jays et les Red Sox. José Soriano lancera pour Toronto et sera confronté à Ranger Suarez pour Boston. Les Canucks de Vancouver ont mis sous contrat l'attaquant Adam Novotny pour une durée de 3 ans avec un contrat de type recrue. C'est ce qu'a annoncé l'équipe hier. Les Canucks ont sélectionné l'attaquant tchèque 24e au total, leur deuxième choix de premier tour lors du dernier repêchage de la Ligue nationale de hockey. Âgé de 18 ans, Novotny a disputé 58 matchs avec les Peets de Peterborough dans la Ligue de hockey junior majeur de l'Ontario la saison dernière, 65 points et 22 minutes de pénalité. C'était hier le tournoi qui mettait en vedette, un tournoi de golf qui mettait en vedette les joueurs qui avaient remporté la Coupe Stanley en 1986 au club de golf Le Mirage, un événement organisé par Serge Savard qui soulignait cet exploit de 1986. Et on dit que Claude Lemieux avait confirmé sa présence à l'invitation de Serge Savard quelques jours avant de s'enlever la vie, malheureusement, à la fin mai. L'absence de l'un des grands artisans de la Coupe Stanley en 1986 pesait lourd au cœur des glorieux qui étaient sur place. Sur la dernière bannière bordant le chemin menant au somptueux pavillon principal, on aperçoit une photo de Lemieux qui soulève la Coupe Stanley. Une gerbe de fleurs était placée au seuil de la bannière pour honorer sa mémoire. Serge Savard avait parlé avec Claude Lemieux dans la semaine précédant le drame qui est survenu en Floride. Il dit « J'étais craintif de sa réaction quand je l'ai appelé pour l'inviter à mon tournoi car il était parti de l'équipe sur une mauvaise note », a raconté Monsieur Savard. Il se disait excessivement heureux d'assister à ce tournoi parce que la conquête de 86 était le fait saillant de sa carrière, me disait-il. Et lors de cet appel, le sénateur n'avait rien senti clocher à l'autre bout du fil. Selon son récit, Lemieux disait qu'il avait hâte de retrouver ses anciens coéquipiers. Et je termine, tiens, avec du sport potin. Cristiano Ronaldo et Georgina Rodriguez se sont mariés mardi au Portugal lors d'une cérémonie près de Lisbonne. La seule photographie officielle disponible est celle publiée sur les réseaux sociaux de Cristiano Ronaldo et de sa femme, maintenant Georgina Rodriguez, qui montre leurs mains enlacées, leur alliance bien visible après l'élimination du Portugal du Mondial cet été. Le quintuple Ballon d'Or a confirmé que cette 6e Coupe du Monde avait été sa dernière, sans dévoiler toutefois s'il comptait poursuivre sa carrière à l'international. Donc, bon vœu de mariage à Cristiano Ronaldo et sa nouvelle femme. Alpha Rococo avec Levez l'ancre.

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3: Et des chaleurs, météo. Alternance soleil-nuage, c'est ce qui nous attend. 30% de probabilité d'averse cet après-midi. Des vents légers, maximum de 25 et un humidex de 30 degrés. Ce soir, cette nuit, partiellement nuageux, risque d'averse à 30% et ça se dégage par la suite, minimum de 12. Jeudi, du soleil tôt le matin, devenant alternance soleil-nuage, 60% de probabilité d'averse en après-midi, maximum de 22 et humidex de 27. Vendredi, du soleil 24 et à plus long terme, samedi, du soleil, 25 degrés. C'est le moment de souhaiter des vœux d'anniversaire. J'en ai qu'un aujourd'hui sur ma liste. Mercredi, le 12 août, c'est l'anniversaire de Nicole Babin. C'est de la part du Club des 50 ans et plus de Saint-Siméon. Bon anniversaire, Madame Babin. Je vous souhaite bien du gâteau avec un chapeau, puis pourquoi pas une flûte de fête. Lou Adriane Cassidy, chanson pour Odile. Et moi, je vous reviens avec les informations de la presse canadienne.

0: Mercredi le 12 août, il est midi, une minute. Voici vos informations de la presse canadienne. À quelques semaines du début de la campagne électorale, la CSN demande aux partis politiques en présence de s'engager à augmenter substantiellement le financement de l'enseignement supérieur et de l'éducation. Elle insiste aussi pour que ce financement soit prévisible et stable. Benoît Lacourcière, président de la Fédération nationale des enseignants-enseignantes du Québec, affilié à la CSN, a déploré en conférence de presse ce matin que les dernières années ont été incohérentes en matière de financement.
1: Les dernières années ont été incohérentes en termes de financement. On a coupé, on a rajouté. Ça fait en sorte que le financement, il devient imprévisible et précaire et nuit à la planification dans les établissements.
0: Le gouvernement fédéral annonce un investissement de 34 millions de dollars pour 141 projets de résilience au changement climatique dans 128 collectivités partout au pays. La ministre fédérale de l'Environnement, Julie Dabrowski, en a fait l'annonce ce matin à Halifax. La capitale néo-écossaise recevra notamment près de 800 000 dollars pour mettre en place des mesures de rafraîchissement dans ses parcs afin de protéger ses résidents contre la chaleur extrême. Au Québec, le territoire de Kanasetake recevra 1 million de dollars pour la mise en place de solutions en vue de réduire les inondations. En ce 12 août, les amateurs de littérature sont invités à faire un tour dans une librairie dans le cadre de la journée J'achète un livre québécois. Lancée en 2014 par les auteurs Amélie Dubé et Patrice Cazot, la journée J'achète un livre québécois permet de faire découvrir la vaste gamme de genres et d'auteurs québécois. Plusieurs événements comme des rencontres avec des auteurs et des séances de dédicaces sont organisées dans des librairies de la province. Bien qu'il y ait un essor dans la création littéraire et que l'intérêt du public soit constant, des défis demeurent au sein de cette industrie, notamment en matière de financement institutionnel des livres dans les écoles. Une grève à son centre de distribution de fruits et légumes à Laval a eu un impact considérable sur les finances de Métro au troisième trimestre. Le propriétaire des enseignes Métro, Super C et Jean Coutu a fait savoir que ce conflit de travail a entraîné une perte de profit estimée et un impact direct sur les coûts de 66 millions de dollars. Dans l'ensemble, le bénéfice de Métro a atteint 211 millions de dollars au troisième trimestre, en baisse par rapport aux 323 millions de dollars un an plus tôt. La grève générale illimitée a commencé le 30 mars au centre de distribution de Laval. Les employés syndiqués réclament de meilleurs salaires et de meilleures conditions de travail. Les recherches pour des survivants sous les décombres du puissant séisme qui a frappé la Colombie se sont intensifiées au cours des dernières heures. Hier, le président colombien a annoncé que ce séisme de magnitude 7,4 avait fait au moins 181 morts, et 2595 blessés dans l'ouest du pays. Il a indiqué qu'au moins 195 personnes étaient toujours portées disparues, mais les bases de données gérées par des organismes civils estiment ce chiffre à près de 4000. Les équipes ont continué de fouiller les décombres toute la nuit. Les sauveteurs ont notamment pu extraire un bébé couvert de poussière par une fissure dans un mur de béton. Et en terminant aux États-Unis, l'inflation a ralenti en juillet avec une hausse des prix à la consommation de 3,4% sur un an contre 3,5% en juin. Cette légère baisse témoigne d'un effet limité de la hausse des prix du pétrole et du gaz liés au conflit en Iran sur l'économie américaine. Malgré ce recul, l'inflation reste supérieure au niveau de février avant le début de la guerre où elle était de 2,4%. La modération des prix pourrait réduire la pression sur la Réserve fédérale pour augmenter les taux d'intérêt, bien que le coût de la vie continue de croître plus vite que les salaires. Voilà, ça complète vos informations de la presse canadienne. Il est midi 5. Je vous souhaite un excellent après-midi sur les ondes dessus. Moi, je vous retrouve à 15h pour une nouvelle édition de La Dernière Période. Je m'appelle Louis-Philippe Morin. Salut tout le monde!
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1: Dans le cadre des causeries estivales de l'écomusée Tracadièche au chalet de la Pointe Tracadigache à Carleton-sur-Mer, le 13 août à 19h30, l'histoire de la Madawaska Corporation avec Pascal Alain, historien. Contribution volontaire. Le 14 août, à la Maison de la culture de Nouvelle, Paul Leclerc, Norman Parent et Jacques Bélanger présentent un spectacle musical gratuit. Bienvenue à tous. Le théâtre à tour de rôle présente Le Palais des Glaces, une comédie fantaisiste et décapante. Elle explore notre capacité à l'émerveillement dans un monde où tout coûte trop cher. Au studio du Quai des Arts à Carleton-sur-Mer jusqu'au 14 août, du mardi au vendredi à 20h. Le 13, 14 et 15 août, célébrez les fêtes acadiennes avec la programmation du Musée acadien du Québec à Bonaventure. Ne manquez pas le départ du traditionnel Tintamarre au phare de Bonaventure à 19h. Apportez tout ce qui fait du bruit et célébrez avec fierté. Pour en savoir plus sur la programmation, visitez le site web du Musée acadien du Québec à Bonaventure. Dimanche le 16 août à 20h15, Cinétoile présente à la Marina de Carleton-sur-Mer le long-métrage « Au revoir Pluton ». Une comédie jeunesse de Sariane Cormier. Le long-métrage sera précédé d'un court-métrage à la recherche du Colborn, du réalisateur Mathieu Boudreau.
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1: Une vente de garage aura lieu tous les jours de l'été à partir du 28 juillet au 288 route Miguacha Est. Vous y retrouverez des articles variés comme un porte-bagages pour voiture, des outils, des électroménagers, des vêtements et encore plus. À vendre en lot tout le contenu d'un petit entrepôt, soit l'ameublement pour un 3,5, sauf le lit et le four. Inclus également certains outils, vêtements et vêtements de travail. Prix demandé de 800 $ négociable. Contactez Jean au 418-364-3754.
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1: Dans le cadre des causeries estivales de l'écomusée Tracadièche au chalet de la Pointe Tracadigache à Carleton-sur-Mer, le 13 août à 19h30, l'histoire de la Madawaska Corporation avec Pascal Alain, historien. Contribution volontaire. Le 14 août, à la Maison de la culture de Nouvelle, Paul Leclerc, Norman Parent et Jacques Bélanger présentent un spectacle musical gratuit. Bienvenue à tous. Le théâtre à tour de rôle présente Le Palais des Glaces, une comédie fantaisiste et décapante. Elle explore notre capacité à l'émerveillement dans un monde où tout coûte trop cher. Au studio du Quai des Arts à Carleton-sur-Mer jusqu'au 14 août, du mardi au vendredi à 20h. 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Ne manquez pas le départ du traditionnel Tintamarre au phare de Bonaventure à 19h. Apportez tout ce qui fait du bruit et célébrez avec fierté. Pour en savoir plus sur la programmation, visitez le site web du Musée acadien du Québec à Bonaventure. Dimanche le 16 août à 20h15, Cinétoile présente à la Marina de Carleton-sur-Mer le long métrage Au revoir Pluton, une comédie jeunesse de Sariane Cormier. Le long métrage sera précédé d'un court métrage À la recherche du Colborn, du réalisateur Mathieu Boudreau.
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Salut tout le monde, bon mercredi, bonne journée de J'achète un livre québécois. D'ailleurs, à ce sujet, à 15h45, on s'entretiendra avec Mélanie Langlois, propriétaire de la librairie Libère du côté de New Richmond. J'ai fait une entrevue avec elle un peu plus tôt ce matin que je rediffuse. C'était vraiment très intéressant et la librairie, les librairies en général, ne sont pas fermées encore. Donc, vous pouvez encore aller faire votre tour, que ce soit à New Richmond ou un peu plus près de chez vous. Il y aura aussi des histoires de chiens, de marmottes, de serpents, de danse pour de l'essence, de mémoire parentale et plein d'autres choses à travers tout ça. Météo, sport et information. D'ailleurs, rapidement parlant de météo, on prévoit du soleil au cours des prochains jours. C'est des bonnes nouvelles pour ceux qui commencent peut-être leurs vacances avant la fin de la semaine ou ceux qui les terminent en ce moment. C'est bien le fun de finir ça sous le soleil. On va commencer cette émission en parlant de ce qui retient l'actualité

au cours des dernières heures. D'abord, en pleine crise du logement, une somme de 37 millions de dollars censée servir à aider des locataires dans le cadre du programme de supplément au loyer dort dans les coffres du gouvernement du Québec, le milieu communautaire et même des propriétaires de logements qui dénoncent une mauvaise gestion de ces fonds alors que l'efficacité du programme devrait être améliorée quand il a été modifié il y a 3 ans. Le PSL devrait permettre d'aider 51 300 locataires en subventionnant une partie de leur loyer, mais seulement 44 000 ménages en bénéficient. Donc, il y a 7 000 ménages de plus qui pourraient avoir de l'aide, mais qui n'en ont pas parce que c'est très compliqué, ce programme-là. On a l'impression que les programmes gouvernementaux n'aident finalement pas les locataires qui ont des besoins les plus urgents. Laisse tomber la porte-parole du Front commun populaire en réaménagement qui s'appelle Véronique Laflamme. Grâce à ce programme, des ménages défavorisés paient seulement 25 % de leurs revenus en loyer et le gouvernement verse la différence aux propriétaires du logement. La subvention est similaire à celle que reçoivent des locataires qui sont en HLM, mais pour un logement privé, une coopérative d'habitation ou encore un organisme sans but lucratif. Le programme impose des critères d'admissibilité très stricts au logement. Par exemple, le loyer ne doit pas dépasser un certain montant et le propriétaire doit signer un contrat pour que le locataire ait accès à cette subvention. C'est un programme lourd, complexe. Ce n'est pas facile autant pour le propriétaire que pour les locataires, avance un expert dans la situation. Mais la disponibilité des logements a augmenté ces dernières années, surtout dans des tranches de loyer plus élevées. Donc, ce programme-là devrait pouvoir servir davantage. Québec serre la vis aux contrevenants environnementaux. Bonne nouvelle peut-être pour des petites localités, je pense à Port-Daniel-Gascon, entre autres, où il y a une cimenterie. Les industries qui présentent des risques plus importants pour l'environnement paieront dorénavant des amendes 10 fois plus élevées pour des infractions aux lois provinciales. Le ministère de l'Environnement, de la lutte contre les changements climatiques, de la faune et des parcs a annoncé hier, une hausse substantielle des amendes minimales pour toute une série d'infractions environnementales. Les activités touchées par cette modification comprennent notamment la filière des batteries, les raffineries de pétrole, les pâtes et papiers, l'industrie minière, les alumineries, les fonderies, les cimenteries et la fabrication d'engrais chimiques. Au cours des dernières années, des entreprises, par exemple comme Rio, Tinto, Alcan, Béton Provincial et ArcelorMittal ont cumulé des infractions gouvernementales au Québec. En 2024 et en 2025, par exemple, Glencore a dû payer 2 amendes de 10 000 $ pour avoir rejeté un contaminant dans l'environnement au-delà de la concentration permise à la fonderie Horn à Rouyn-Noranda. Ben, on devrait payer aujourd'hui 200 000 $ plutôt que 20 000 $ en vertu de ce changement réglementaire. Bonne nouvelle, donc, pour l'environnement. La course contre la montre est engagée. Environ 2 semaines du retour en classe, il reste plus de 3 000 postes d'enseignants à pourvoir dans des écoles primaires et secondaires au Québec. En fait, il manque 3 132 enseignants dans les salles de classe au Québec en date du 10 août, selon les données publiées mercredi après-midi sur le tableau de bord du ministère de l'Éducation. Cela fait que des centaines de classes, toujours orphelines, certes, mais la vaste majorité des chaises d'enseignantes sont occupées. On dit que 96,4% des postes sont pourvus. C'est une légère amélioration par rapport à l'an dernier. À pareille date, il manquait 4115 enseignants. Le portrait s'était amélioré dans les journées suivantes, mais malgré tout, plusieurs centaines de classes n'avaient pas titulaire, même une fois la cloche de la rentrée sonnée. À l'heure actuelle, les seules données diffusées sur le tableau de bord ministériel concernent le personnel enseignant, mais il manque aussi beaucoup de personnel en soutien scolaire, éducatrice, technicienne en éducation spécialisée, personnel professionnel aussi, là, des orthophonistes, des orthopédagogues, des psychologues, etc., devraient suivre dans les prochaines semaines un tableau plus complet. La rentrée a lieu le 27 août dans les écoles primaires et secondaires publiques de l'île de Montréal. Et c'est à peu près le même temps, je pense, ici en Gaspésie. Et pour finir ce tour d'horizon, ça m'a fait plutôt sourire. C'est une vieille barre Mars datant d'il y a 35 ans qui vient d'être découverte dans une maison au Royaume-Uni où on faisait un ménage. Et là, on comprend concrètement le phénomène de réduflation. La différence de taille était plus grande que ce que je m'attendais à confier une dame qui faisait justement le nettoyage dans cette maison. Une femme de 44 ans, donc, qui a mis la main sur cette barre chocolatée
relatée datant de 1991 lors du nettoyage d'une maison. Elle a partagé sa trouvaille sur TikTok. On la voit tenir une énorme, quand même assez grosse barre Mars, là, vintage, avec ses gants de travail. Et prise de curiosité, elle en a acheté une plus récente pour comparer les deux formats. Même si je savais qu'elle était grosse, j'ai été surprise quand j'en ai acheté une nouvelle pour comparer. C'est vraiment dommage, confie-t-elle. La barre de 1991 pesait 62,5 grammes et celles qui sont vendues aujourd'hui ont 40 grammes en fait de poids. Selon les calculs du New York Post qui a fait toutes ces démarches-là, une barre Mars se vendait entre 34 sous et 44 sous US en 1991. En tenant compte de l'inflation, ça correspond à peu près 1 $ aujourd'hui. Or, on paie 1,62 US pour une barre Mars de nos jours. Beaucoup plus petite, beaucoup plus chère. La réduflation pratique qui consiste à réduire la taille des produits tout en faisant grimper les prix de plus en plus répandus chez les fabricants. Je le sais, mes biscuits feuilles d'érable sont de plus en plus petits. Il y en a de moins en moins dans la boîte. Santana avec Smooth et je reviens, tiens, pour vous parler de chiens et d'incendies.

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10: Il y a beaucoup d'incendies, on l'a vu là au cours des dernières semaines en Europe et entre autres autour d'Athènes en Grèce. Et ça fait en sorte qu'il y a beaucoup d'animaux qui se retrouvent abandonnés alors que des flammes ont forcé des milliers de personnes à fuir très rapidement. Des centaines d'animaux de compagnie se retrouvent séparés de leurs maîtres. Et là, les organismes locaux autour d'Athènes et bénévoles là, font un travail héroïque ces jours-ci pour tenter de repérer les chiens avec leurs maîtres pour mettre les bêtes à l'abri. Les secouristes, oui, ont dû réquisitionner des endroits comme un stade municipal où des centaines de chiens sont logés temporairement dans des cages pliantes sur le terrain de sport. Les associations de défense des animaux expliquent que le nombre d'animaux recueillis dépasse largement les capacités matérielles et humaines disponibles. Les autorités locales et bénévoles doivent trier des centaines d'avis de recherche d'animaux perdus, publiés par des citoyens, puis tenter de faire correspondre visuellement les chiens sauvés avec les maîtres. Et même lorsqu'un maître est identifié, il y a de nombreuses familles qui ont tout perdu dans le brasier. Alors, ils n'ont plus de maison pour accueillir leurs compagnons en quatre pattes. Alors, les secouristes doivent multiplier les demandes pour essayer de trouver des familles d'accueil temporaires. L'autre grand défi vient du fait que les bénévoles ne sauvent pas seulement des chiens de maison, mais aussi de nombreux chiens errants qui sont très nombreux en Grèce, ainsi que des animaux sauvages ou de ferme blessés ou brûlés. Alors, pour ces derniers, il n'y a aucun maître à retrouver, ce qui demande une prise en charge médicale et des soins beaucoup plus longs. Beaucoup de dépenses et beaucoup de travail humain mis sur ce travail-là, qui est très, très important. On se voit pas vivre sans son animal de compagnie. À Athènes, c'est plutôt difficile ces jours-là. Voici Miles Smith avec Miles. Et moi, je reviens pour vous parler de danse à la pompe à essence.

vous êtes stressé quand vous arrivez à la pompe à essence parce que vous savez pas combien ça va vous coûter ou à peu près, puis là vous mettez à calculer et tout ça. Ben dans l'état de New York à Half Moon, il y a une station d'essence qui a décidé de faire en sorte de rendre le voyage à la pompe à essence un peu moins stressant. Si vous faites une danse devant la pompe à essence, on vous offre une réduction de 20%. Alors l'offre est affichée directement à la caisse et ça invite les clients à montrer leur meilleur pas de danse pour obtenir la remise. L'initiative avait surtout pour objectif de mettre un peu de bonne humeur dans le quotidien des habitués, dans un contexte où, je disais, le prix de l'essence reste quand même très élevé. L'idée a rapidement rencontré son public. Plusieurs clients se sont prêtés au jeu, certains se contentant de tout simplement bouger les épaules, un peu comme moi, tandis que d'autres ont improvisé de véritables petites chorégraphies. Le monde est déjà assez stressant comme ça. C'était juste amusant d'offrir aux gens quelque chose à regarder, quelque chose qui les fasse rire, a déclaré un habitué des lieux. Depuis le mois d'août ou depuis le début août, la station-service a publié sur les réseaux sociaux une vidéo montrant plusieurs participants. La séquence est devenue virale. Il y a tout près de 7 millions de personnes qui ont déjà vu ça. De nombreux internautes ont salué cette initiative originale, certains allant jusqu'à dire qu'ils seraient prêts à faire un détour pour tenter leur chance. Et face au succès de l'opération, le commerce pourrait renouveler cette promotion. Une façon originale, selon les responsables, de faire sourire les clients avant qu'ils ne reprennent la route. Devrait faire ça aussi en Gaspésie. Si vous êtes à la pompe à essence, montez le son et commencez à danser sur les Spin Doctors.

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6: Bon après-midi à tous et à toutes. Maria serait l'hôte du plus gros tournoi de softball jamais organisé en Gaspésie. Du 20 au 23 août, Maria recevrait des joueurs de 15 ans et moins dans le cadre des Eastern Canadian Softball Championship. Les 8 équipes proviennent de l'Ontario, du Nouveau-Brunswick, de la Nouvelle-Écosse, Terre-Neuve et du Québec, dont l'équipe hôte, le Galion Gaspésie, secteur sud-ouest. En tout, c'est 22 parties qui sont disputées, 19 à Maria et 3 à New Richmond. Même après 22 ans, les festivaliers sont toujours au rendez-vous au Festival de musique du bout du monde. Des données préliminaires permettent d'estimer entre 25 000 et 30 000 visites sur le site du festival. Une étude de Sigma portant sur la provenance du public et l'indice d'attractivité a été effectuée cette année. Et après 2 semaines d'arrêt, la ville de Passepébiac propose à nouveau des activités culturelles pour la population. Ben voilà, le bulletin complet sera présenté à 16h30.
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8: C'est Julien Doré avec les démons de minuit. Moi, je vous reviens avec les détails de la météo et je vous parlerai de grosses marmottes.

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2: On parle ce soir, cette nuit, d'un ciel nuageux, 30 % de probabilité d'averse tôt ce soir, puis ça se dégage au cours de la nuit, minimum de 12. Demain, jeudi, du soleil tôt le matin, ça devient alternance soleil-nuage, 60 % de probabilité d'averse en après-midi et même un risque d'orage, maximum de 22, humidex de 27. Vendredi, du soleil 24 et à plus long terme, samedi, ben, c'est du soleil aussi, maximum de 25 degrés. Et parlant de beau temps et de temps frais peut-être qui s'en vient au cours des prochaines semaines, on parle de marmottes. Je vous parle de grosses marmottes parce qu'on rit plus des gros, mais on peut rire un peu des grosses marmottes parce qu'ils savent pas qu'on rit d'eux autres. C'est la semaine des grosses marmottes. C'est un concours rigolo organisé au mois d'août par des scientifiques américains pour couronner la marmotte la plus ronde et la plus dodue avant l'hiver. Tout ça est inspiré d'une célèbre compétition qui existe aussi en Alaska, ça s'appelle la semaine du gros ours. C'est un événement qui sert surtout à récolter des fonds pour la recherche scientifique et la protection des animaux. Alors voici comment ça fonctionne. C'est des chercheurs en biologie, notamment ceux du Colorado, qui partagent tout au long du mois d'août des photos et des profils de plusieurs marmottes sauvages qu'ils ont croisées et qui ont passé l'été à se remplir la bedaine. Et les internautes sont invités à voter sur ces dites photos qui sont disponibles sur les réseaux sociaux pour éliminer des candidates et élire celle qui a la silhouette la plus rebondie. Pour une marmotte, être grosse au mois d'août, c'est une excellente nouvelle. C'est le moment de l'année où elles doivent accumuler un maximum de graisse pour survivre à leur longue hibernation d'hiver qui dure environ 6 mois. C'est un événement insolite, mais ça a été imaginé par un professeur et chercheur réputé de l'Université de la Californie face à des baisses de budget pour ses recherches en environnement. Il a eu l'idée de publier des vidéos et des photos des marmottes en question pour attirer l'attention du public et organiser des campagnes de sociofinancement en votant pour leur rongeur préféré. Les amoureux de la nature font des petits dons qui permettent aux scientifiques de continuer à surveiller la faune des montagnes face au changement climatique. C'est pas beau, ça? Enfin, moi, je pense que oui. Une marmotte, c'est pas nécessairement beau, mais je trouve que le concours est bien intéressant. Lara, avec Heartbreak Club, je vais dire hôtel, et c'est Mélanie Langlois qui va venir faire son tour dans quelques instants. Une entrevue que j'ai fait un peu plus tôt ce matin sur la journée du J'achète un livre québécois. Elle est propriétaire de la librairie Libère du côté de New Richmond.

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3: On est le 12 août, j'en ai parlé un peu plus tôt. C'est la journée, j'achète un livre québécois. Et pour bien souligner cette journée-là, on va aller rejoindre la propriétaire de la librairie Libère de New Richmond, Mélanie Langlois. Bonjour Mélanie.
4: Bonjour.
3: Merci de prendre le temps. Je sais que tu es très occupée. Je te demandais si tu étais arrivée plus tôt aujourd'hui, si vous aviez ouvert plus tôt. Mais tu m'as dit, on n'a pas ouvert plus tôt, mais tout le monde est arrivé plus tôt.
4: Oui, on est à la librairie, d'au moins 7h30 pour tout monter parce qu'en fait, on agrandit la librairie pour la fête. On a aménagé un chapiteau à l'extérieur, des tables, des chaises partout. Alors oui, pour mettre tout ça en place, on est arrivé très tôt et les gens, les lecteurs, les lectrices étaient au rendez-vous aussi à la première heure. Donc, il n'était pas tout à fait 9h que déjà, là, les gens... arrivait. Sourire aux lèvres.
3: Et comment expliquer, Mélanie, que cette idée toute simple lancée en 2014 là, par deux auteurs jeunesse soit devenue ce succès aujourd'hui qu'on constate là, 12 ans plus tard?
4: En fait, je pense que les libraires ont attrapé au vol, saisi littéralement à bras le corps cette idée-là qui venait de deux auteurs jeunesse qui avaient un petit peu peur pour l'avenir du livre québécois, qui ont lancé un événement sur les réseaux, mais on a tout de suite saisi l'occasion de faire rayonner avec eux le livre. Toutes les librairies indépendantes presque ont décidé de faire une fête. Au jour 1, là, on sentait déjà qu'on vivait quelque chose qui allait durer, puis ça s'est perpétué. Chaque année, on voit une affluence record. L'année dernière, on était même un peu presque sous choc, tellement il y avait des gens ici chez nous. Là. Mm-hmm. C'est vrai, partout, dans toutes les librairies indépendantes, chaque année, on voit augmenter encore plus là, le nombre de lecteurs et le nombre de ventes de livres québécois. C'est beau. Mais c'est devenu plus que une vente de livres. C'est devenu vraiment, vraiment une fête.
3: Mm-hmm.
4: Les gens viennent célébrer, là, littéralement.
3: C'était le Noël du campeur il y a quelques jours, quelques semaines. Là, c'est un peu le Noël des libraires, Mélanie.
4: Oui, on l'a surnommé comme ça, effectivement. C'est devenu, en fait, notre plus grosse journée de l'année. Toute journée confondue. Et quand on sait la quantité de clients qui fréquentent la librairie dans le temps des fêtes, on mesure à quel point c'est majeur. On dépasse toutes les journées, les fortes journées du temps des fêtes. C'est devenu vraiment le 12 août, notre journée la plus importante. Et là, ce qu'on constate, et ça c'est beau aussi, c'est que les journées précédentes deviennent des pré-12 août. Mmh. Hier, on a eu notre plus grosse journée de l'été. On a vécu notre plus grosse journée de l'été hier parce que des gens qui pouvaient pas être là aujourd'hui ou qui voulaient pas nécessairement être pris dans la foule. Parce que vraiment, là, il est quoi, le 10h15, 10h20, puis la librairie, elle est pleine à craquer. Mmh. Puis il y a des gens qui attendent dehors. Donc, il y a des gens aussi qui, pour éviter la cohue, sont venus hier. Je trouvais ça beau. Ils voulaient absolument poser le geste parce qu'il y a une force symbolique. C'est quand même un geste politique au-delà de ça, même si je préfère me parler de célébration, mais il y a plein de gens qui sont venus en prévision de sont venus nous voir hier et sortaient les bras pleins de romans québécois.
3: Tu parles de ces lecteurs-là. Il y en a, tu sais, qui fréquentent très, très souvent la librairie, ta librairie. Oui. Mais est-ce qu'il y a des nouveaux lecteurs qui se présentent dans ces journées-là?
4: Oui. Cette journée-là, on voit, bien sûr, tous nos fidèles, nos habitués sont là, parfois même avec eux, des amis. Hein, on le sait, il y a beaucoup de monde en Gaspésie en ce moment. des touristes, de la famille, et on les voit eux aussi affluer. Fait que c'est une journée de rencontre aussi pour nous, mais entre les lecteurs. Alors oui, il y a plein de nouveaux visages, de nouveaux lecteurs, de nouvelles lectrices, et plein de belles rencontres qui se font. C'est vraiment chouette.
3: Est-ce qu'il y aura des rencontres avec des auteurs de la région, Mélanie, chez vous, chez Liber?
4: Oui, en fait, en ce moment même, et pour encore une bonne heure certaine, on a la chance de rencontrer Marianne Paquette et Anne Leblanc qui ont signé ensemble un duo mère-fille. Marianne est originaire de la Gaspésie. Et les deux, la maman et la fille, ont imaginé une histoire très, très drôle qui s'intitule « Le Prouteur rayé ». Et c'est publié aux éditions Les 400 coups, donc une importante maison d'édition québécoise. Et c'est illustré par notre illustratrice gaspésienne Orbi. Alors, un beau, beau projet, une histoire, bien sûr, qui fait rire. Et on les a avec nous aujourd'hui, Marianne et sa fille Anne, pour une séance de dédicace, des discussions. Alors, c'est vraiment chouette. Il y a déjà plein de monde qui font la file pour pouvoir recevoir une dédicace illustrée. Et sinon, on a aussi notre libraire d'un jour, spécialiste BD que vous recevez régulièrement sur vos ondes. Donc, Dany Arsenault est avec nous aujourd'hui pour nous faire des suggestions de BD québécoises, des coups de cœur. Il passe la journée avec nous. Il a envie de venir faire la fête avec nous. Et avec tout ça, cet après-midi, on va proposer des rafraîchissements sous forme d'apéro littéraire. On a un beau partenariat cette année avec la microbrasserie Le Naufrageur qui nous propose des petits rafraîchissements de fin d'après-midi là, pour un bel apéro littéraire entre passionnés, entre lecteurs.
3: C'est adorable. C'est une espèce de boost de culture bien intéressant, Mélanie. Et j'allais dire, qu'est-ce qui est le plus gros vendeur aujourd'hui? Est-ce que ce sont des romans, des BD, des essais? Qu'est-ce qui part rapidement? Qu'est-ce que les gens veulent lire?
4: En fait, c'est sûr que la vente va souvent aux romans de fiction. C'est souvent ce qui sort le plus. Mais selon aussi les invités qu'on a, moi je suis persuadée que notre livre qui va se vendre le plus aujourd'hui, c'est celui illustré par Orbi, signé par Marianne et Anne. Quand des artistes de chez nous s'illustrent comme ça, les Gaspésiens et les Gaspésiennes sont très, très fiers et aiment encourager. Moi, je suis persuadée que ce sera en tête de liste. Surveillez notre page Facebook. Si vous avez besoin de suggestions, là, vous allez voir, on va vous faire un beau palmarès de fin de journée pour voir qu'est-ce qui s'est démarqué le plus. Mais on a vraiment plein de beaux choix pour tout le monde, en BD, en roman, des essais aussi. On en a en quantité, de la poésie qu'on aime mettre de l'avant. Oui. Beaucoup, beaucoup. On a une belle table poétique. Bref, il y en a vraiment, vraiment pour tous les goûts. Notre littérature est d'une richesse inouïe. Moi, ça me rend fière. Ça me rend fière tellement. Alors, moi, j'invite tout le monde à venir nous voir. On a des suggestions pour tous et toutes.
3: Excellent. Bien, Mélanie Langlois, propriétaire de la librairie Liber à New Richmond, merci d'avoir pris le temps. Je te souhaite une belle journée du livre, J'achète un livre québécois. Et puis, on te laisse aller à tes activités nombreuses.
4: Je retourne à la fête.
3: Merci, Mélanie. Bye-bye.
4: Merci à toi. Bonne journée. Au revoir.
3: Au revoir. Voilà, c'est Mélanie Langlois de la librairie Liber. Allez acheter un livre québécois. Et ceux qui n'ont pas les moyens d'acheter, là, allez emprunter des œuvres québécoises dans les bibliothèques publiques. On dit que plus la demande est forte, plus les bibliothèques achètent d'exemplaires d'auteurs d'ici. Donc, un beau geste à faire aujourd'hui en ce 12 août.

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0: Mercredi le 12 août, il est 16h. Voici vos informations de la presse canadienne. À quelques semaines du début de la campagne électorale, la CSN demande aux partis politiques en présence de s'engager à augmenter substantiellement le financement de l'enseignement supérieur et de l'éducation. Elle insiste aussi pour que ce financement soit prévisible et stable. Benoît Lacourcière, président de la Fédération nationale des enseignants-enseignantes du Québec affiliée à la CSN, a déploré en conférence de presse ce matin que les dernières années ont été incohérentes en matière de financement.
1: Les dernières années ont été incohérentes en termes de financement. On a coupé, on a rajouté. Ça fait en sorte que le financement, il devient imprévisible et précaire et nuit à la planification dans les établissements.
0: Le 12 août, la journée J'achète un livre québécois, et pour l'occasion, le chef du Parti libéral du Québec, Charles Millière, s'est rendu ce matin à la librairie de Verdun dans le sud-ouest de Montréal pour faire quelques achats. Il en a également profité pour réitérer devant les journalistes certains engagements en matière de culture ainsi que de protection et promotion de la langue française, notamment celui de remettre un livre à chaque élève du primaire à la fin de chaque année scolaire.
2: La lecture, c'est la meilleure façon d'entrer en contact avec une culture et une langue. Alors, je veux que ça parte chez les jeunes. Alors, la mesure que je vous propose de remettre un livre par étudiant du primaire, c'est une façon de partir bien un peu, s'il vous plaît, la stratégie de faire aimer le français. Mais il ne faut pas couper non plus dans l'accès aux livres pour tout le monde. Donc, pour les bibliothèques publiques, pour les bibliothèques scolaires ou secondaires aussi.
0: Toujours à l'occasion de cette journée, des libraires dénoncent une mesure mettant en péril l'accès aux livres dans les écoles. Cette nouvelle règle fusionne une enveloppe de 38 millions de dollars destinée aux centres de services scolaires et réservée à l'achat de livres

0: avec une enveloppe plus large pour une foule d'autres activités comme des activités sportives. La présidente de l'Association des libraires, Laurence Monet, craint que l'achat de livres soit recalé au deuxième plan alors que le Québec traverse une crise de littératie qui affecte particulièrement les jeunes.
1: On donne ce double tâche aux écoles de faire l'arbitrage entre des livres et des ballons. C'est pas normal. C'est ça qu'on déplore. Le livre ne devrait jamais être une dépense optionnelle parce que c'est un investissement pour la réussite éducative. C'est un levier qui est essentiel dans l'apprentissage du français.
0: Des dizaines d'individus ont interrogé hier le directeur du service de police de la ville de Montréal, Fadi Daguerre, et d'autres responsables de la police à l'hôtel de ville concernant les allégations de comportements racistes et abusifs de la part de certains des agents du SPVM à Montréal-Nord. C'était la première fois que des citoyens pouvaient poser leurs questions directement. En entrevue aujourd'hui, M. Daguerre a présenté une chronologie détaillée des actions de la police, précisant que le service avait eu connaissance pour la première fois en mars de comportements racistes présumés grâce à des rapports internes.
2: Le 12 juin, on a suspendu 2 personnes pour des actes de racisme en lien avec un événement qui s'est passé avant le mois de mars. Et au mois de mars, j'ai été avisé, c'est un événement qui s'est passé avant le mois de mars. Ça, c'est le 12 juin. Le 18 juin, nous avons suspendu une autre personne du même groupe pour un événement totalement différent qui s'est passé auparavant.
0: Environ 150 chantiers de construction sont ralentis ou paralysés par la grève des ingénieurs du gouvernement, estime l'Association des constructeurs de routes et des grands travaux du Québec. Des chantiers, surtout en région, sont ainsi affectés, déplore à l'unisson l'Association des firmes de génie conseil du Québec et Bitume Québec. La directrice générale de l'association, Caroline Amiro, explique que le rôle des ingénieurs du gouvernement est ainsi pourquoi ces chantiers sont paralysés pour la grève.
3: Et dans la réalisation de ces travaux-là, ben, vous avez des ingénieurs du gouvernement qui vont venir à tous les jours faire des prélevés pour voir si les matériaux utilisés sont les bons, quelles sont les quantités, parce qu'ultimement, ces quantités-là vont être facturées. Donc, la présence des ingénieurs du gouvernement est quotidienne sur nos chantiers.
0: En terminant, à l'approche des élections, la coalition Interjeunes, qui regroupe plus de 450 organismes communautaires, exhorte les partis politiques à être à l'écoute des jeunes et à trouver des solutions à leurs problèmes. La directrice de la coalition, Jennifer Robillard, a interpellé directement les candidats des différents partis présents au lancement de la campagne de mobilisation baptisée « Pas de politique jeunesse sans les jeunes ».
4: Aux candidats et candidates qui sont ici, aux partis politiques qui vont sillonner le Québec dans les prochaines semaines, nous vous lançons un défi. Écoutez les jeunes, entendez ce qu'ils vous disent, puis engagez-vous à agir. Parlez pas seulement des jeunes, mais parlez avec eux tout au long de la campagne. Yeah!
0: Voilà, ça complète vos informations de la presse canadienne.
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0: Vice du Nord avec ce petit motel. Moi, je vous reviens avec les détails de la météo et je vous parlerai d'un concours. Je vous donne des indices un petit peu sur ce qui s'en vient dans la programmation de Cieux.

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1: Des chaleurs. Météo. Ce soir, cette nuit, partiellement nuageux, 30% de probabilité d'averse tôt ce soir, puis dégagement au cours de la nuit, minimum de 12. Demain, jeudi, c'est du soleil tôt le matin, puis des nuages et du soleil, 60% de probabilité d'averse en après-midi et même un risque d'orage, maximum de 22, mais un humidex quand même respectable de 27 degrés. Vendredi, du soleil, 24 degrés, et samedi, une nouvelle fois, du soleil, maximum de 25. Tel que promis, je vous parle de concours sur les ondes de CIEU et le concours de la chanson mystère. Pourquoi, Louis-Philippe, tu nous parles de ça? Ça pourrait vous servir au cours des prochains instants. C'est tout ce que j'ai à dire là-dessus. 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
6: 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Les Blue Jays jouent ce soir une nouvelle fois contre les Red Sox de Boston. 2 victoires au cours des 2 derniers matchs pour les Blue Jays contre les Red Sox. C'est José Soriano qui va lancer pour les Blue Jays et Ranger Suarez va lancer pour les Red Sox de Boston. Les Sabres de Buffalo ont annoncé la date à laquelle Jason Pominville lui fera son entrée au temple de la renommée de l'équipe. L'organisation a partagé aujourd'hui que le Québécois originaire de Repentigny recevra cet honneur en compagnie de l'ancien attaquant de l'équipe Tomáš Vanek lors d'une cérémonie d'avant-match le 14 janvier prochain, alors que les Sabres affronteront l'Avalanche du Colorado. Ancien capitaine des Sabres et choix de 2e tour de l'équipe en 2001, Pominville vient au 8e rang de l'histoire de l'équipe pour les matchs joués, les mentions d'aide et les points. Pour sa part, Vanek vient au 5e échelon chez les Sabres pour les buts avec un total de 254. Il a disputé 9 saisons avec l'équipe, portant l'uniforme pour 598 rencontres. L'écurie de Formule 1 Cadillac a remplacé aujourd'hui son premier directeur d'équipe de son histoire, Graham Lawden, par l'ancien directeur d'Alpine, Martin Budkowski. L'équipe américaine a déclaré que cette décision s'inscrivait dans le cadre d'une transition de direction planifiée, alors que l'organisation passe de sa phase initiale de mise en place à la prochaine étape de ses performances en course. Ce que veut dire, en gros, c'est que ça va pas bien. Ils sont pas mal derniers au classement Cadillac et on avait besoin de 109. Cette décision se produit une semaine avant la relance de la saison F1 avec le Grand Prix des Pays-Bas qui s'en vient ce week-end. Cadillac n'a toujours pas marqué le moindre point en F1 et son meilleur résultat était une 13e place quand je vous dis que ça va pas bien et on s'attendait à ce qu'ils connaissent des difficultés en tant que nouvelle écurie. On parle des freins qui vont pas bien, qui ont surchauffé à plusieurs reprises, provoquant des abandons. Et je termine en vous parlant des Lakers de Los Angeles, probablement une des équipes les plus prestigieuses de la NBA, qui sont en voie d'être vendues aux hommes d'affaires John Kushner et Bob Iger pour un montant record de 12,5 milliards de dollars. Attention, c'est seulement ça. La vente devra être approuvée par le conseil d'administration de la NBA et ce processus peut prendre plusieurs semaines. La prochaine réunion du conseil est prévue le mois prochain du côté de New York. Il y a des gens qui ont moins de problèmes d'argent que nous tous. D'ailleurs, parlant d'argent, voici Million avec King Melrose. Il y a aussi Bruce Coburn qui s'en vient avec un succès de 1984 et c'est Mario Cyr, lui, qui revient avec les informations locales et régionales autour de 16h30. 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
12: Bonne journée à tous et à toutes. Maria sera l'hôte du plus gros tournoi de softball jamais organisé en Gaspésie. Du 20 au 23 août, Maria recevra des jeunes de 15 ans et moins dans le cadre des Eastern Canadian Softball Championships. Les 8 équipes proviennent de l'Ontario, du Nouveau-Brunswick, de la Nouvelle-Écosse, Terre-Neuve et du Québec, dont l'équipe hôte, le Galion Gaspésie, secteur sud-ouest. En tout, c'est 22 parties qui sont disputées, 19 à Maria et 3 à New Richmond. Considéré comme le plus gros tournoi de softball mineur jamais présenté en Gaspésie et dans l'Est du Québec, l'événement rassemblera plusieurs dizaines de joueurs, entraîneurs et accompagnateurs. Le président du comité organisateur, Danny Hudon, explique que l'idée découle de l'organisation du championnat provincial 2025 qui a eu lieu à Maria.
13: Ça a commencé l'an passé. On avait accueilli à Maria le championnat provincial au niveau là, de softball Québec. Puis on a quand même fait une très belle figure là, au niveau de l'organisation, tout ça. Ils ont vraiment apprécié ce qu'on a fait comme travail. Puis cette année, mais le Québec avait obtenu là, l'organisation là, du championnat U15 là, de l'Est du Canada. Fait que on a levé la main là pour l'organiser ici, puis ils nous l'ont octroyé là sans hésitation. Là.
12: Et il affirme constater une recrudescence de la popularité de la balle en Gaspésie depuis quelques années.
13: Oui, sans hésitation là, le softball là, ici en Gaspésie là, c'est du softball qu'on joue. Le baseball n'est pas présent, mais au niveau du softball là, que ce soit mineur ou adulte, masculin, féminin. Tout est en émergence. Là. Les terrains sont occupés partout à quasiment à 100% de leur capacité. C'est vraiment un beau regain au niveau du softball là, dans la baie des Chaleurs surtout. Là.
12: Après deux semaines d'arrêt, la ville de Paspébiac propose à nouveau des activités pour la population. Rappelons que le directeur de la culture a été suspendu de façon unilatérale le 28 juillet par le maire Jérémy Laplante. Le maire reprochait au directeur des conflits d'intérêts. Une décision qui a provoqué un tollé dans la population et au lendemain de la suspension, la direction générale de la ville annonçait la suspension de la programmation culturelle. Lundi, les conseillers ont annulé la décision du maire et Dominique Briand est de retour à son poste depuis mardi. Rappelons que plus de 200 personnes se sont rendues au conseil municipal lundi et la grande majorité des gens sur place appuyaient Dominique Briand. Ce retour signifie donc la relance des activités avec un premier spectacle ce soir. Et le 5 à 7 barman d'un soir sera présenté jeudi au Centre culturel au profit de l'organisme Accroche-Cœur. Et un spectacle est aussi prévu samedi. Dominique Briand exige des excuses du maire. Et d'autre part, même après 22 ans, les festivaliers sont toujours au rendez-vous au Festival de musique du bout du monde. Les données préliminaires permettent d'estimer entre 25 000 et 30 000 visites sur le site du festival. D'après le directeur général, Novi Marin Gagné, les nouveaux passeports semblent avoir connu du succès.
4: Notre nouveau passeport cette année, qui réunissait 9 spectacles là, pour une somme autour de 85 $ là, taxes incluses, ben écoutez, ils ont tous été vendus. On comprend que c'est une solution qui est intéressante.
12: Et une étude Segment portant sur la provenance du public et l'indice d'attractivité a été effectuée cette année, souligne l'ADG. Une étude qui devrait permettre de mesurer plus précisément la capacité du festival à attirer les visiteurs.
4: On a fait venir une équipe de recherche, en fait, indépendante pour faire cette étude-là au festival. Je vous avoue que cette étude-là va venir nous dire aussi d'où viennent les gens, combien il y avait de personnes, parce qu'ils ont eu plusieurs façons, en fait, de rapprocher les festivaliers.
12: En 2027, le festival aurait lieu du 5 au 11 août. Et le projet du parc du Vieux-Quai de Pointe-à-la-Croix redémarre. Les travaux avaient été stoppés le temps de réaliser certaines évaluations environnementales. Le directeur général et greffier trésorier de Pointe-à-la-Croix, André Carrier, vient de recevoir la permission du ministère de l'Environnement d'aller de l'avant.
14: On recommence notre projet parc du Vieux-Quai. On était en attente du ministère de l'Environnement et on a eu notre appui du ministère, donc on a été exempté et on commence le projet. On devrait voir des travaux commencer dans les prochains jours.
12: Et l'attente pour l'autorisation a cependant duré plusieurs semaines.
14: Ça fait à peu près un mois qu'on est arrêté, un mois et même, peut-être même un peu plus. En tout et partout, ça nous a ralenti à peu près deux mois de projet. On était supposé commencer le projet en juin, puis l'ont rendu dans le mois d'août.
12: Et si tout va comme prévu, l'inauguration pourrait avoir lieu cet automne.
14: On va tout probablement faire une petite ouverture officielle. Je n'en ai pas parlé avec le maire encore. C'est quelque chose que je pense qu'il serait bien, parce qu'on touche trois communautés autochtones, français, acadiens et anglophones. Donc, ça va être quand même un bel événement puis un rapprochement des trois communautés.
12: Et en terminant, les cégeps devraient être au cœur du développement régional. C'est ce qu'affirme la centrale des syndicats du Québec et les trois fédérations de l'enseignement collégial qui ont rencontré la presse hier. Le président de la Fédération de l'enseignement collégial, Yuri Blanchet, déplore la baisse du nombre d'étudiants étrangers dans les cégeps du Québec en raison du resserrement des règles en immigration. Il cite les cas des établissements de Matane et de Gaspé qui sont particulièrement touchés. Il craint les effets sur certains programmes.
15: Ça fait en sorte que certains programmes sont forcément mis à risque d'être fermés ou du moins suspendus. On pense aussi à Gaspé, il y a des techniques, entre autres, de foresterie qui c'était ça, il recrutait beaucoup à l'étranger pour ça.
12: Et le président de la CSQ, Éric Gingras, a profité de l'occasion pour inviter le gouvernement à faire en sorte que les cégeps soient les catalyseurs du développement régional.
16: Et là, ben quand on entend un gouvernement qui dit mettons l'emphase sur les régions, voilà un bel exemple, les cégeps devraient être un catalyseur du développement régional.
12: Et voilà, c'est ce qui complète. On vous souhaite à tous et à toutes de passer une très belle journée.
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18: Voici Dan Henshey avec Say So. Moi, je reviens pour vous parler de mémoire parentale. 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

Je m'adresse à vous qui avez des enfants ou qui venez de familles où il y avait plusieurs enfants. Vous savez comment les parents ont tendance à se tromper de prénom. Moi, ça m'arrive de vouloir parler à ma fille plus vieille, par exemple, puis je vais l'appeler par le nom de ma fille qui est plus jeune. Ça les choque un peu que je me trompe de nom. Mais là, je suis content parce que la science vient de me donner raison. C'est une situation qui arrive à tout le monde de se tromper de nom. Et c'est des chercheurs à l'université Duke aux États-Unis qui ont déchiffré ce phénomène. Selon les chercheurs qui ont interrogé 1700 personnes à ce propos, ils ont constaté que souvent, ce sont les enfants d'une même famille dont les prénoms sont confondus. La raison réside dans l'organisation de notre cerveau. Notre cerveau range les personnes que nous connaissons, selon des schémas, comme un ordinateur, là, par exemple, qui classerait différents dossiers. Nous avons donc un dossier pour les personnes que nous aimons et qui sont très proches de nous. Tous les prénoms de ces personnes-là sont dans cette catégorie et sont enregistrés à cet endroit. Alors, selon cette étude, si on confond le prénom de nos enfants, c'est parce qu'on les a classés dans la même petite boîte mentale d'amour, finalement. Mais il arrive aussi plus rarement que des parents peuvent confondre le prénom de leurs enfants avec celui d'un chien, mais jamais avec un chat. Et on s'est intéressé aussi à ça. Dans son article, donc, on émet l'hypothèse qu'en tant qu'animaux de meute, les chiens sont plus intégrés à la famille que les chats. Autre hypothèse, les chiens réagissent plus souvent à leur prénom que les chats, ce qui pourrait augmenter le risque de se tromper avec leur nom comparé à ceux du chat. Alors, la prochaine fois que vos enfants vont vous reprocher de les avoir appelés par le mauvais prénom, ben vous pourrez leur répondre que c'est tout simplement par amour que vous faites ça. On va aller au baseball, tiens, avec Sarah Dufour.

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9: 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Météo. Alternance soleil-nuage, c'est ce qui nous attend ce soir avec 30% de probabilité d'averse tôt ce soir. Ça se dégage par la suite, minimum de 12 cette nuit. Demain, jeudi, du soleil tôt le matin, puis alternance soleil-nuage, 60% de probabilité d'averse en après-midi, risque d'un orage même, maximum de 22, humidex 27. Vendredi, du soleil 24 et samedi, du soleil avec un maximum de 25 degrés. 16h51, je vous invite à tendre l'oreille au cours des prochains instants.
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2: Mercredi le 12 août, voici les souhaits d'anniversaire. Aujourd'hui, j'en ai juste un sur ma liste, c'est bien.

0: Mercredi le 12 août, voici vos informations de la presse canadienne. À quelques semaines du début de la campagne électorale, la CSN demande aux partis politiques en présence de s'engager à augmenter substantiellement le financement de l'enseignement supérieur et de l'éducation. Elle insiste aussi pour que ce financement soit prévisible et stable. Benoît Lacourcière, président de la Fédération nationale des enseignants-enseignantes du Québec affiliée à la CSN, a déploré en conférence de presse ce matin que les dernières années ont été incohérentes en matière de financement.
1: Les dernières années ont été incohérentes en termes de financement. On a coupé, on a rajouté. Ça fait en sorte que le financement, il devient imprévisible et précaire et nuit à la planification dans les établissements.
0: Le 12 août est la journée J'achète un livre québécois. Pour l'occasion, le chef du Parti libéral du Québec, Charles Milliard, s'est rendu ce matin à la librairie de Verdun, dans le sud-ouest de Montréal, pour faire quelques achats. Il en a également profité pour réitérer devant les journalistes certains engagements en matière de culture, ainsi que de protection et de promotion de la langue française, notamment celui de remettre un livre à chaque élève du primaire à la fin de chaque année scolaire.
2: La lecture, c'est la meilleure façon d'entrer en contact avec une culture et une langue. Alors, je veux que ça parte chez les jeunes. Alors, la mesure que je vous propose de remettre un livre par étudiant du primaire, c'est une façon de partir bien un peu, s'il vous plaît, la stratégie de faire aimer le français. Mais il faut pas couper non plus dans l'accès aux livres pour tout le monde. Donc, pour les bibliothèques publiques, pour les bibliothèques scolaires, au secondaire aussi.
0: À l'occasion de cette journée spéciale, il y a des libraires qui dénoncent tout de même une mesure mettant en péril l'accès aux livres dans les écoles. Cette nouvelle règle fusionne une enveloppe de 38 millions de dollars destinée aux centres de services scolaires et réservée à l'achat de livres avec une enveloppe plus large pour une foule d'autres activités comme les activités sportives. La présidente de l'Association des libraires, Laurence Monnet, craint que l'achat des livres soit recalé au deuxième plan alors que le Québec traverse une crise de littératie qui affecte particulièrement les jeunes.
3: On donne cet odieux temps aux écoles de faire l'arbitrage entre des livres et des ballons, c'est pas normal. C'est ça qu'on déplore. Le livre ne devrait jamais être une dépense optionnelle parce que c'est un investissement pour la réussite éducative. C'est un levier qui est essentiel dans l'apprentissage du français.
0: Des dizaines d'individus ont interrogé hier le directeur du service de police de la ville de Montréal, Fadi Daguerre, et d'autres responsables de la police à l'hôtel de ville concernant les allégations de comportements racistes et abusifs de la part de certains agents du SPVM de Montréal-Nord. C'était la première fois que des citoyens pouvaient poser leurs questions directement. En entrevue aujourd'hui, M. Daguerre a présenté une chronologie détaillée des actions de la police, précisant que le service avait eu connaissance pour la première fois en mars de comportements racistes présumé grâce à des rapports internes.
4: Le 2 juin, on a suspendu 2 personnes pour des actes de racisme en lien avec un événement qui s'est passé

0: avant le mois de mars. Et au mois de mars, j'ai été avisé, c'est un événement qui se précède avant le mois de mars. Ça, c'est le 12 juin. Le 18 juin, nous avons suspendu une autre personne du même groupe pour un événement totalement différent qui s'est passé auparavant.
1: Environ 150 chantiers de construction sont ralentis ou paralysés par la grève des ingénieurs du gouvernement, estime l'Association des constructeurs de routes et de grands travaux du Québec. Des chantiers, surtout en région, sont ainsi affectés, déplore à l'unisson l'Association des firmes de génie conseil du Québec et Bitume Québec. La directrice générale de l'association, Caroline Amiro, explique le rôle des ingénieurs du gouvernement et ainsi pourquoi ces chantiers sont paralysés par la grève.
2: Et dans la réalisation de ces travaux-là, ben, vous avez des ingénieurs du gouvernement qui vont venir à tous les jours faire des prélevés pour voir si les matériaux utilisés sont les bons, quelles sont les quantités, parce qu'ultimement, ces quantités-là vont être facturées. Donc, la présence des ingénieurs du gouvernement est quotidienne sur nos chantiers.
1: Et finalement, à l'approche des élections, la coalition Interjeune, qui regroupe plus de 450 organismes communautaires, exhorte les partis politiques à être à l'écoute des jeunes et à trouver des solutions à leurs problèmes. La directrice de la coalition, Jennifer Robillard, a interpellé directement les candidats des différents partis présents au lancement de la campagne de mobilisation baptisée « Pas de politique jeunesse sans les jeunes ».
3: Aux candidats et candidates qui sont ici, aux partis politiques qui vont sillonner le Québec dans les prochaines semaines, nous vous lançons un défi. Écoutez les jeunes, entendez ce qu'ils vous disent, puis engagez-vous à agir. Parlez pas seulement des jeunes, mais parlez avec eux tout au long de la campagne. Yeah!
1: Voilà, ça complète votre bulletin d'information de la presse canadienne. Il est 17h05. Je vous souhaite une excellente soirée. Profitez-en. On annonce du beau temps ce soir et demain des nuages, mais enfin, on annonce beau, c'est ce qui compte. Moi, je vous retrouve demain, justement, entre 10h et midi pour une nouvelle édition de Ici l'horizon, en remplacement de Pénélope Garon. Et je vous retrouve aussi entre 15 et 17h pour la dernière période. Je m'appelle Louis-Philippe Morin. Salut tout le monde.
4: 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Voici maintenant la météo.
5: 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Météo.
1: On parle ce soir, cette nuit, d'un ciel nuageux. 30% de probabilité d'averse tôt ce soir, puis ça se dégage au cours de la nuit, minimum de 12. Demain, jeudi, du soleil tôt le matin. Ça devient alternant soleil-nuage. 60% de probabilité d'averse en après-midi et même un risque d'orage. Maximum de 22, humidex de 27. Vendredi, du soleil 24 et à plus long terme, samedi, c'est du soleil aussi. Maximum de 25 degrés.

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1: On parle ce soir, cette nuit, d'un ciel nuageux. 30% de probabilité d'averse tôt ce soir, puis ça se dégage au cours de la nuit, minimum de 12. Demain, jeudi, du soleil tôt le matin. Ça devient alternance soleil-nuage. 60% de probabilité d'averse en après-midi et même un risque d'orage. Maximum de 22, humidex de 27. Vendredi, du soleil 24 et à plus long terme, samedi, ben, c'est du soleil aussi. Maximum de 25 degrés.
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1: Et des chaleurs. Météo. On parle ce soir, cette nuit, d'un ciel nuageux. 30 % de probabilité d'averse tôt ce soir, puis ça se dégage au cours de la nuit, minimum de 12. Demain, jeudi, du soleil tôt le matin, ça devient alternant soleil-nuage, 60 % de probabilité d'averse en après-midi et même un risque d'orage, maximum de 22, humidex de 27. Vendredi, du soleil 24 et à plus long terme, samedi, c'est du soleil aussi, maximum de 25 degrés.